À Victoriaville, merci d'être à l'écoute en ce mercredi soir. Et il y a une activité à ne pas manquer du côté de la pivoinerie Lily. C'est la semaine prochaine que ça se passe. C'est lune de fleurs que ça s'appelle. Donc, on en profite de cette pleine lune pour faire des couronnes de fleurs et en profiter aussi pour jaser avec d'autres femmes parce que c'est avec le cercle de femmes. Si vous voulez plus d'informations sur cette activité qui se retrouve dans le coin de Saint-Albert, vous pouvez aller sur le tourisme région victoriaville.com dans la section événements. Merci d'être à l'écoute.

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4: Voici vos nouvelles, Arsenal Média. Un pilote a perdu la vie hier soir dans l'écrasement d'un aéronef à Victoriaville. Les services d'urgence sont intervenus vers 18h30. Selon la Sûreté du Québec, l'appareil s'est embrasé après l'impact et le pilote se trouvait toujours à bord à l'arrivée des secours. Les premières informations qui circulent laissent croire qu'une femme dans la vingtaine aurait pu être aux commandes de l'appareil. Les usagers des hôpitaux de la Mauricie et du Centre du Québec peuvent désormais se départir de leur carte d'hôpital. Santé Québec indique qu'elle n'est plus nécessaire depuis la mise en service du dossier santé numérique en mai dernier. La carte d'assurance maladie sert maintenant d'identifiant unique dans les établissements du territoire. La 166e édition de l'exposition agricole de Victoriaville se poursuit jusqu'à dimanche. Pendant 5 jours, l'événement réunira de nouveau le Festival des hommes forts avec des compétitions masculines et féminines. La programmation comprend également de la lutte, 2 soirées de danse country et les manèges de Beauce Carnaval. Finalement, côté météo dans la région, ce soir et cette nuit, c'est des averses avec un risque d'orage violent et le minimum est de 18 degrés.
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À Victoriaville, bon mercredi soir en ce 22 juillet. Danaï Thériault qui vous accompagne jusqu'à minuit. Et petit truc pour vous, si vous voulez être à jour sur qu'est-ce qui se passe dans l'actualité de la région,

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Fans de théâtre, profitez-en parce qu'il ne reste que 4 représentations à la pièce Fleur d'acier qui est présentée jusqu'au 26 juillet à la salle Kingsey au Théâtre des Grands Chênes. Et si vous connaissez pas cette pièce, ça raconte l'histoire touchante de 6 femmes qui se retrouvent chaque semaine dans le salon chez Thérèse, qui est un salon de coiffure et de manucure. Et là, il y a plein de confidences, de rires, de silence et ça parle beaucoup d'amitié aussi. Donc si ça vous tente d'y aller, il ne reste que 4 représentations. Vous pouvez avoir plus de détails sur le tourisme région victoriaville.com dans la section événements. En ce 22 juillet, merci.

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4: Voici vos nouvelles, Arsenal Média. Un pilote a perdu la vie hier soir dans l'écrasement d'un aéronef à Victoriaville. Les services d'urgence sont intervenus vers 18h30. Selon la Sûreté du Québec, l'appareil s'est embrasé après l'impact et le pilote se trouvait toujours à bord à l'arrivée des secours. Les premières informations qui circulent laissent croire qu'une femme dans la vingtaine aurait pu être aux commandes de l'appareil. Les usagers des hôpitaux de la Mauricie et du Centre du Québec peuvent désormais se départir de leur carte d'hôpital. Santé Québec indique qu'elle n'est plus nécessaire depuis la mise en service du dossier santé numérique en mai dernier. La carte d'assurance maladie sert maintenant d'identifiant unique dans les établissements du territoire. La 166e édition de l'exposition agricole de Victoriaville se poursuit jusqu'à dimanche. Pendant 5 jours, l'événement réunira de nouveau le Festival des hommes forts avec des compétitions masculines et féminines. La programmation comprend également de la lutte, 2 soirées de danse country et les manèges de Beauce Carnaval. Finalement, côté météo dans la région, ce soir et cette nuit, c'est des averses avec un risque d'orage violent et le minimum est de 18 degrés.
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Victoriaville, merci d'être à l'écoute en ce mercredi soir. Et il y a une activité à ne pas manquer du côté de la pivoinerie Lily. C'est la semaine prochaine que ça se passe. C'est lune de fleurs que ça s'appelle. Donc, on en profite de cette pleine lune pour faire des couronnes de fleurs et en profiter aussi pour jaser avec d'autres femmes parce que c'est avec le cercle de femmes. Si vous voulez plus d'informations sur cette activité qui se retrouve dans le coin de Saint-Albert, vous pouvez aller sur le tourisme-région-victoriaville.com dans la section événements. Merci d'être à l'écoute.

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1: 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Parce que si oui, en fin de semaine, c'est le moment d'en profiter. 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Et on invite les gens de Victoriaville et de la région et aussi les touristes de passage à venir pêcher avec un permis de pêche. C'est important. Ça a lieu au parc Terre des Jeunes et à la halte Arthabaska. Donc, manquez pas ça en fin de semaine.

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3: Voici vos nouvelles, Arsenal Média. Un pilote a perdu la vie hier soir dans l'écrasement d'un aéronef à Victoriaville. Les services d'urgence sont intervenus vers 18h30. Selon la Sûreté du Québec, l'appareil s'est embrasé après l'impact et le pilote se trouvait toujours à bord à l'arrivée des secours. Les premières informations qui circulent laissent croire qu'une femme dans la vingtaine aurait pu être aux commandes de l'appareil. Les usagers des hôpitaux de la Mauricie et du centre du Québec peuvent désormais se départir de leur carte d'hôpital. Santé Québec indique qu'elle n'est plus nécessaire depuis la mise en service du dossier santé numérique en mai dernier. La carte d'assurance maladie sert maintenant d'identifiant unique dans les établissements du territoire. La 166e édition de l'exposition agricole de Victoriaville se poursuit jusqu'à dimanche. Pendant 5 jours, l'événement réunira de nouveau le Festival des hommes forts avec des compétitions masculines et féminines. La programmation comprend également de la lutte, 2 soirées de danse country et les manèges de Beauce Carnaval. Finalement, côté météo dans la région, ce soir et cette nuit, c'est des averses avec un risque d'orage violent et le minimum est de 18 degrés.
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À Victoriaville, bon mercredi soir en ce 22 juillet. Danaë Thériault qui vous accompagne jusqu'à minuit. 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

Fans de théâtre, profitez-en parce qu'il ne reste que 4 représentations à la pièce Fleur d'acier qui est présentée jusqu'au 26 juillet à la salle Kingsley au Théâtre des Grandes Chaînes. Et si vous connaissez pas cette pièce, ça raconte l'histoire touchante de 6 femmes qui se retrouvent chaque semaine dans le salon chez Thérèse, qui est un salon de coiffure et de manucure. Et là, il y a plein de confidences, de rires, de silence et ça parle beaucoup d'amitié aussi. Donc, si ça vous tente d'y aller, il ne reste que 4 représentations. Vous pouvez avoir plus de détails sur le tourisme régionvictoriaville.com dans la section événements. En ce 22 juillet, merci de nous avoir choisis. C'est un plaisir de vous accompagner à Victoria.

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2: Voici vos nouvelles Arsenal Média. Un pilote a perdu la vie hier soir dans l'écrasement d'un aéronef à Victoriaville. Les services d'urgence sont intervenus vers 18h30. Selon la Sûreté du Québec, l'appareil s'est embrasé après l'impact et le pilote se trouvait toujours à bord à l'arrivée des secours. Les premières informations qui circulent laissent croire qu'une femme dans la vingtaine aurait pu être aux commandes de l'appareil. Les usagers des hôpitaux de la Mauricie et du Centre du Québec peuvent désormais se départir de leur carte d'hôpital. Santé Québec indique qu'elle n'est plus nécessaire depuis la mise en service du dossier santé numérique en mai dernier. La carte d'assurance maladie sert maintenant d'identifiant unique dans les établissements du territoire. La 166e édition de l'exposition agricole de Victoriaville se poursuit jusqu'à dimanche. Pendant 5 jours, l'événement réunira de nouveau le Festival des hommes forts avec des compétitions masculines et féminines. La programmation comprend également de la lutte, 2 soirées de danse country et les manèges de Beauce Carnaval. Finalement, côté météo dans la région, ce soir et cette nuit, c'est des averses avec un risque d'orage violent et le minimum est de 18 degrés.
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ça de même, avec des nuages ici et là, mais on voit les percées de soleil à certains endroits, puis ça devrait être une belle journée. L'autre belle et bonne nouvelle, c'est que c'est jeudi aujourd'hui, c'est jour de paye. Ah, tu vois? Tiens, il y a des bonnes choses dans toutes les journées qu'on passe. Il y en a, c'est pour relaxer, il y en a qui faut pas trop dépenser, puis il y en a d'autres où ce qu'on dit, ben là, il était temps que le jeudi arrive. Parce que ceux qui sont payés à la semaine, le jeudi, c'est là où ce qu'on peut, préparer tout ce qu'il y a à faire pour le budget, pour passer une autre semaine. Imaginez-vous qu'un gars-là, c'est aux deux semaines. Puis je dis ça comme ça parce que c'est mon cas. Ben, faut planifier différemment, mais on s'organise. Ah, tu vas me dire, ben ouais, t'en as une grosse paye, ouais, mais il y a une semaine où t'en as pas, hein? On s'entend. Fait qu'il faut vraiment surveiller nos sous puis commencer à gérer le tout. En tout cas, pour certains, il y en a d'autres qui s'en font pas avec ça. Il y en a d'autres. Il ouvre le portefeuille, il en échappe, mal de dos, oh, je le ramasse pas. Quelqu'un d'autre s'en servira. Non, mais c'est... Non, mais il y en a. Il y en a. Il y en a qui sont encore plus, moins généreux, tu sais. Il n'en échappe pas, puis il n'en donne pas, puis... Mais quand on dit qu'il faut encourager certaines causes, c'est important aussi de le faire, parce que ça, c'est... que ce soit n'importe quoi, là. Diabète, hôtel Dieu dans Tabasco. Mais là, tu vas te dire, ouais, mais crime, mais t'as juste à faire attention pour pas, tu sais, si t'as le diabète, tu peux te manger trop de sucre. Non, peut-être que oui, peut-être que non, mais finalement, plus que l'industrie met un petit peu de sucre dans tout et tout, il y en a qui réussissent à découvrir qu'à un moment donné, on a une maladie ou quoi que ce soit. Mais au-delà de ça, c'est pas de dire un fait ça, puis l'autre fait pas ça, puis l'autre devrait faire ça. Le fait est que faut prendre soin de nous à tous les jours, tous les matins. Et finalement, le dicton qui disait simplement « Non abusis, l'abus n'enlève pas l'usage. » Hein? Fait que c'est l'usage qu'il faut faire attention. Hein? Parce que dans toute la vie qu'on a, les choses qu'on aime, qu'ils soient bonnes pour la santé ou pas bonnes pour la santé, on a toujours le goût d'en abuser parce qu'on aime ça. T'aimes ça la musique, toi? Ben regarde, on va abuser de ça dans les prochaines secondes. Oh, mon ami, Michael Bublé s'en vient avec Home, signé aussi avec Roxane Bruno. Il y a Marc Dupré avec Tout l'amour qu'on donne. Et ça, c'est un titre de chanson qui fait comme... qui fait du bien à l'être humain, à l'homme et la femme. Tu sais, parce que plus que tu donnes de l'amour, ben là, quand je dis que tu donnes de l'amour, là, tu regardes, ben, tu sens pas ton pantalon, pas ça, là, hein? Non, non, quand je dis de l'amour... des gestes où ce que tu, il y a du respect, il y a de l'amour sincère, là, tu sais, pas de l'amour pour avoir un chaud au front puis suer avec ça, là, non, on s'entend. De l'amour simple. T'aimes, tu partages, tu aides, t'es là présent, t'es à l'écoute, ça fait partie du mot amour, ça aussi, hein. Ben oui. Ah, il y a plein d'autres choses qui font partie du mot amour. Mais tu sais, quand tu fais juste dire le nom, pas de le faire, mais juste de dire le nom. L'amour, c'est important pour qu'on continue de grandir et ça nous donne une énergie extraordinaire. Oh, ben oui. Ah, écoute, ben, il y en a qui vont dire, j'en dépense en le faisant, l'amour, là. C'est une autre affaire, ça. Moi, ce que je parle, c'est le mot simple de l'amour qu'on a pour nos enfants, pour nos parents, de l'amour qu'on a pour quelque chose qui nous arrive, puis on fait comme, wow, ça, là, oh, fait du bien. Se faire du bien avec le mot amour, ben, tu peux l'exprimer comme tu veux, mais c'est un mot qui ne fait que nous donner du bonheur à l'intérieur. Puis parlant de bonheur, ben, ils sont deux là-dessus. On s'en va home. On s'en va là, les amis. Home is the home. On est en 2026. On part ça de même à 6h03 et, je dirais 17 secondes. Pile! OK. Roxane Bruno, Michael Bublé. Marc Dupré tantôt, Ludovic Bourgeois, question de se le rappeler.

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2: On dit que donner de l'amour, c'est payant. Quand je dis de l'amour, non, je te dirais pas la scène, là, mais le geste de l'amour. Signé Marc Dupré, ça date de 2022. On écoute ça en attendant.

que j'aime ce titre de pièce, Ma meilleure ennemie à moi, signé bien sûr Stromae, Pom and Coldplay 2025. C'est dans les normes de la musique parfaite de l'époque, du moment, des années qu'on passe. Puis en même temps, ben ça fait toujours du bien de se réveiller en entendant une pièce comme ça qui ça peut faire réfléchir aussi, hein. Ma meilleure ennemie. Stromae et Pom et Coldplay, c'est ça que ça fait. Whitney s'en vient avec rêve. Je sais que là, t'es encore dans ton lit, en train de t'étirer. Puis des fois, c'est ça, hein. On se réveille, on a un petit moment où est-ce que bon, ok, c'est beau, c'est jeudi, ok, je travaille tantôt. Ah, j'ai encore un petit 15-20 minutes là pour m'étirer. Puis on peut se rendormir. Puis des fois, de se rendormir nous propose aussi des petits bouts de rêve. C'est pas qu'on rêve toute la nuit, mais on peut juste fermer les yeux comme ça, faites l'essai, puis écoute la musique, puis rêve à quelque chose. Whitney est là, on est en 2022. Ah, ça peut être qu'est-ce que t'as fait en 2022? On est en 2025 aujourd'hui. C'était quoi ta plus belle journée de 2022, ou ta plus belle semaine, ou ta plus belle saison? Il y en a tellement. Les jeux sont faits, rien ne va plus. On s'en va vers l'actualité tantôt sur Viva 101.9. Bon matin.

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7: Bonjour, bon début de journée. Ici Claude Marquis, voici vos actualités. Le vieillissement de la population continue de se faire sentir au centre du Québec. Selon les plus récentes données de l'Institut de la statistique du Québec, la région a enregistré plus de décès que de naissances l'an dernier, une tendance qui est également observée à l'échelle provinciale. Malgré ce bilan, le centre du Québec demeure l'une des régions où le taux de fécondité est le plus élevé au Québec et où les femmes deviennent mères à un âge relativement jeune. L'Union des producteurs agricoles du centre du Québec demande à Ottawa de défendre la gestion de l'offre alors que les États-Unis prévoient imposer de nouveaux tarifs sur plusieurs exportations canadiennes. L'UPA rappelle que ce système assure des revenus stables aux producteurs de lait, de volaille et d'œufs. Dans la région, un producteur sur quatre est visé par la gestion de l'offre. À l'occasion de la semaine de la prévention des noyades, Transport Canada rappelle l'importance de porter une veste de flottaison lors des sorties en embarcation de plaisance. Selon la société de sauvetage, près d'un quart des noyades surviennent en navigation et la majorité des victimes ne portaient pas de veste. Les plaisanciers sont aussi invités à vérifier leur équipement, les conditions météorologiques et à bien connaître le plan d'eau avant de prendre le large. Et le fondateur et ancien propriétaire de la crèmerie Chic Chocolaté de Victoriaville, André Poirier, est décédé à l'âge de 72 ans. Monsieur Poirier avait fondé la crèmerie en 2009. Son départ a suscité plusieurs réactions de la part de clients, d'anciens employés et de citoyens, qui saluent un homme souriant, généreux et apprécié de sa communauté. C'est ce qui complète vos informations. 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
8: Merci beaucoup pour l'actualité. On reste dans l'actualité sportive cette fois-ci avec la MLS, victoire de Nashville 1-0 contre le CF Montréal. Et on se rappelle qu'il y a un autre match qui s'en vient samedi à 19h30, Inter Miami qui visite le CF Montréal. On va parler vite, encore une fois, de juste vous le rappeler parce que tout ça, c'est... C'est bientôt. C'est la fameuse Coupe Canada à Victo Fénergique 2026 du 13 août au 16 août. Le Pro-Am Piché qui sera présenté, le 11 et le 12 août. Et bien sûr, on parle, pour tout savoir, c'est bien sûr le rayonnement du mois d'août là, qui nous apporte à la Coupe Canada. Et CoupeCanada.com pour tout savoir. Facile de même. Il n'y en aura pas de facile. Celle-là est facile. Profitons-en. Ça risque d'être fort intéressant. C'est une belle leçon de golf également pour ceux qui peuvent et qui veulent, parce qu'on peut suivre le parcours.

0: sur le terrain et de voir les élans de ces golfeurs-là, nos professionnels. Le CF Montréal, j'aime le rappeler, ils ont perdu hier, oui, 1-0 contre Nashville. Je vais aussi vous dire qu'Inter Miami vont jouer ce samedi, oui, pas ce soir, mais samedi, contre le CF Montréal. Ce sera leur prochain match. SLN, on est dans cette ligue-là où on rappelle que Toronto joue ce soir contre Montréal. Il y a aussi la Ligue canadienne de football qui va être à l'honneur ce soir le 23. C'est bien sûr Edmonton, Saskatchewan. Le 24, il y aura Calgary, Winnipeg, 20h30. Le 25, à 19h, Toronto contre la Colombie-Britannique. Et nos Alouettes de Montréal, ça va se passer dimanche le 26. Alouettes reçoit Hamilton. On y va pour une victoire. Si on parle aussi de ce qui se prépare, oui, le repêchage Ligue nationale, des joueurs des Félins, des Tigres en font partie. Selon les Widgets, ils sont sur la tablette. Et qu'est-ce qui va arriver? Il y a une équipe certainement qui va aller les chercher. Alors, repêchage de Ligue nationale, Loïc Gariepi, 6 pieds, oui, 170 livres. C'est un beau bonhomme. Il y a qui? L'autre, je ne veux pas le débaptiser, là, mais Derek Lemaire. J'espère que j'ai bien prononcé. 6 pieds 2, 194 livres. Ça va être à surveiller. C'est des joueurs que tu as vu évoluer avec les Félins. Bonne chance, les amis. Ça sera bien fun, en tout cas. La Ligue de baseball majeure, je finis avec ça. Québec, on parle de Shawinigan qui joue ce soir contre Victoriaville à 20h. Et samedi, le 3, c'est ça, oui? Pas samedi le 3, mais ça va aller à vendredi. Mais okay. Samedi, moi, t'as dit comme faux, là, Victoriaville, la région, là. OK. Shawinigan joue contre Victo ce soir. Vendredi, ça me va venir, là. Thetford vont jouer contre Victo à Victo. Et l'autre match, c'est le samedi. Victo s'en vont jouer contre Quaticook. Voilà. J'avais juste le goût de dire ça, là, pour que on mêle pas les cartes. Chaque journée a son match. Fait que finalement, c'est ça, il y a des matchs tonight, vendredi puis samedi, puis Victo joue, c'est dans le fond, c'est trois matchs, trois soirs de fil. On file-tu vraiment du beau temps tant qu'aller jouer au baseball? Ben je peux vous dire une chose, c'est que la météo aujourd'hui, c'est alternance soleil-nuage. C'est l'expo en plus, wow! On s'en est bien sorti hier, moi je peux dire de quoi, ma fille et ses amis y ont été, puis ils ont eu du fun, ils vont avoir plus de fun dans les prochains jours, parce que... Ce n'est que du beau temps pour jusqu'à lundi prochain. Hein? Pour faire le ménage à l'expo, pour faire beau en plus. OK. Alternance soleil-nuage aujourd'hui, 20 km les vents, 40. On parle de 24 degrés, humidex à 27. Ce sera un ciel dégagé ce soir, 20 km de vent avec un 15 degrés. La journée de vendredi, puis je te fais ça vite, là, mais vendredi, soleil, ça peut devenir un petit peu alternance soleil-nuage, mais beaucoup plus de soleil que de nuages, en PM, là, OK. Les vents vont être à quoi? Sud-ouest à 20 km heure le matin. On devrait avoir un 26 degrés pour demain, vendredi, avec un ressenti 31, indice UV, là, ou plutôt humidex, voilà. C'est juste aussi pour vous dire que dans la nuit de vendredi, ça va être un ciel dégagé 17. Parfait! Samedi, beau soleil, 29, dégagé la nuit, 17. Hein? On y va-tu pour dimanche? Dernière journée de l'expo dimanche, ouais. Dimanche, alternance soleil-nuage, 28 degrés. Que des passages nuageux dans la nuit de dimanche pour, refermer tout ça, puis... serrer les manèges, puis repartir, puis faire les bagages, comme on dit. Ouais. Dimanche, ça va être une alternance soleil-nuage, 28 degrés, et que des passages nuageux dans la nuit avec 18. L'autre chose aussi, c'est que même lundi, le 27, on part avec quoi? Alternance soleil-nuage, 26 degrés. Ça devrait être pas pire, mais il y a 60 % de possibilité d'averse et 17 degrés dans la nuit de lundi prochain. Tu vas me dire, c'est loin, ça se peut que ça soit avant, ça se peut que ça passe dans une tente d'heure, comme on dit, ou qu'il n'y en ait pas, là. Mais c'est pour le week-end de l'expo, puis tes affaires que t'as à faire, golf, vélo, aller prendre des marches, aller travailler sur de la plate-bande, je sais pas, ça va être beau pour une couple de jours, 1, 2, 3, 4, 5. Au compte de 5, ding, ding, la cloche sonne. Peut-être que mardi prochain, peut-être un peu de pluie, puis mercredi, mais bon, vous savez quoi, il y a certainement des agriculteurs qui vont dire, ben ouais, ça en prend de la pluie, mon Paul aussi, là. OK. Fait qu'allons-y avec du beau temps pour les prochains jours, puis en même temps, profitons-en, parce que la vie, c'est là que ça se passe.
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0: Oh! c'est la vie avec les Salmaves. C'est la vie aussi avec William Cloutier et Zach Chico. On aura droit, oui, à Fusso. Oh, ça va être bon, ça. Avec Dub Silence et Adamo Coffee. Hein? C'est pas mal l'heure. 6h34, mettons, 6h35 pile. Pour prendre son petit coffee. Mais en même temps, coffee en musique à écouter, c'est parfait. Ça date de 2024. Les Salbarbes, nous autres, on va se retrouver en 2023. C'est pas si loin. Et tout près de nous, William Cloutier et Zach Chico, que j'aime beaucoup. Un petit gars, William Cloutier de Plessisville. Un artiste que tout le monde aime. Partout, partout, dans le Québec et même outre-mer. Oh, tu bien dis ça? Ben, on peut être fiers d'avoir un gars qui nous représente. Il est capable de parler de sa région naissante, native, et de ses amis proches et loyaux, comme on dit. Ah. Est-ce que t'en as des amis loyaux, toi? Ah. On écoute ça à 6h35 en musique sur Viva.

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4: Bon jeudi, ici Louis-Philippe Arnoirel. Le premier ministre Mark Carney rencontre aujourd'hui les premiers ministres des provinces et des territoires à l'Île-du-Prince-Édouard alors que les États-Unis brandissent de nouvelles menaces de droits de douane. Cette réunion des premiers ministres survient quelques jours seulement après que le président américain Donald Trump a signé des décrets visant à augmenter de 50% les tarifs sur divers produits canadiens. Les premiers ministres provinciaux affirment qu'ils soutiennent M. Carney et ses négociateurs. Ils viendront toutefois à la table de négociation avec leurs propres demandes adressées à Ottawa, soit une augmentation du financement fédéral des soins de santé et une accélération de l'approbation des grands projets. Par ailleurs, les premiers ministres des provinces attendent Mark Carney aujourd'hui avec une revendication concertée. Le fédéral doit augmenter massivement le financement du système de santé. Malgré leur unanimité, les chefs des gouvernements provinciaux n'ont pas fixé de cible ou de montant clair. Les provinces veulent du financement prévisible et de la certitude, a déclaré la première ministre du Québec, Christine Fréchette, hier à la conférence de presse finale de la réunion du Conseil de fédération. Le financement du système public de santé, une compétence partagée, est l'objet de différends constants entre Ottawa et les provinces. Le fédéral assumait autrefois 50% des coûts de soins de santé, mais sa part équivaut bientôt à 20%. Et pour terminer, toujours en politique, Christine Fréchette n'a pas la légitimité pour signer une entente sur l'hydroélectricité avec Terre-Neuve et Labrador, qui lierait le Québec pour 50 ans, a plaidé le Parti québécois hier. Madame Fréchette s'est défendue en affirmant que le protocole d'entente dont ils ont discuté avait été bien reçu lors de la signature en décembre 2024. Mardi soir, la chef caquiste a eu un entretien avec son homologue terre-neuvien Tony Wakeham pour tenter de finaliser ce protocole d'entente. Le porte-parole du PQ en matière d'énergie, Pascal Paradis, a dit que Madame Fréchette ne peut sacrifier les intérêts du Québec pour des raisons électoralistes. C'est ce qui complète vos actualités Arsenal Média. Passez une bonne journée sur nos ondes.
5: Bonne journée à tous. Oui, avec un petit brin de sport pour rappeler que Nashville ont gagné contre le CF Montréal hier, victoire de 1-0. On s'en prend quand pour le CF Montréal? Samedi, 19h, Inter Miami vient jouer à Montréal. On va reprendre ça pour une victoire. OK. Allez, on vous rappelle que la SLN Toronto joue contre Montréal ce soir à 19h. La Ligue canadienne de football est à l'honneur, dont ce soir, on est bien le 23, là. Oui, perfecto, merci beaucoup. Edmonton, Saskatchewan, le 24 vendredi, il y aura Calgary contre Winnipeg. Il y a aussi samedi, Toronto contre la Colombie-Britannique. Et nos Alouettes vont jouer dimanche et vont recevoir Hamilton à 19h à Montréal. Repêchage Ligue nationale, si je vous dis que il y a un joueur des Tigres, là, hein? Il y a des joueurs des Tigres qui vont être probablement, oui, c'est sélectionné déjà, oui. Perfecto. C'est le fun, ça. Repêchage Ligue nationale, des joueurs des Félins. On parle de Loïc Garriépi, 6 pieds, 170 livres. Ça fait partie des joueurs repêchage Ligue nationale. C'est allé dans le journal de Montréal aujourd'hui. De Rick Lemaire, 6 pieds, hein, 6 pieds 2 pouces, lui, OK, 194 livres. Lui aussi fait partie du repêchage Ligue nationale. Wow! Bravo, les amis. Le baseball majeur, ce soir, Shawinigan joue contre Victo, 20h. On parle aussi de demain, vendredi. C'est Thetford qui s'en vient jouer contre Victo à compter de 20h. Et samedi, Victo va aller jouer du côté de Quaticook à 19h. Et je rappelle que la Coupe Canada à Victoriaville, la Coupe Canada Fenergique 2026, du 13 au 16 août, avec bien sûr le Pro-Am Piché le 11 et 12. Alors, les pros vont être là. Le Pro-Am, lui, c'est juste pour vous donner la table, les amis. Préparer le terrain, réchauffer les hommes. Il y en a qui vont jouer des commanditaires et partenaires avec un pro. Fait que c'est ça un peu l'ambiance du Pro-Am Piché, les 11 et 12. Mais se mettre en branle du 13 au 16, la Coupe Canada à Victoriaville. Alors, à surveiller. CoupeCanada.com, si tu veux en savoir plus. Qui sont les joueurs? Est-ce qu'on peut aller sur le parcours? Ben oui! Tu peux suivre. 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Plus une barre, ça fait zéro, ça.
1: 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C'est une belle leçon, c'est un cours de golf qui est extraordinaire, puis tu vis ça live au Club de golf de Victo, 13 au 16 août, à ne pas manquer la Coupe Canada Fenergic 2026. J'ai fait le tour, moi, là. J'aurais-tu d'autres choses à te dire, à part peut-être un peu de météo? Je peux te faire ça sur une petite trame sonore, moi.

40 en rafale. On devrait avoir un 24 degrés avec un humidex 27, ce qui est quand même bien. Ciel dégagé ce soir, 20 km les vents sud-ouest avec 15 degrés. Et là, la bonne nouvelle, c'est que vendredi, soleil, ça devient peut-être un peu alternance soleil-nuage en après-midi, mais ils vont faire beau. 20 km les vents, vent sud-ouest, 26 degrés, humidex 31, dégagé la nuit 17. Pour l'expo, c'est ça la coche. Ça. Samedi, beau soleil 29, dégagé la nuit 17. Dimanche, alternance soleil-nuage 28 degrés et des passages nuageux dans la nuit dimanche avec 18 degrés. Puis ça va finir cette fin de semaine-là à la fin de l'expo pour commencer le travail. Lundi le 27, alternance soleil-nuage 26 degrés. On devrait avoir de la pluie bien méritée, tu vas me dire, dans la nuit de lundi avec 17 degrés à 60%. Je veux dire, là, on mérite ça. Crush! On mérite ça en musique aussi. Jennifer Page, 1998, les amis. On passe de même.

Elle s'appelle Jennifer Page avec Crush sur Viva 101.9 ce matin. Et on le rappelle, hein, on est dans plein d'activités qui se passent. Ça peut être l'activité qui est à l'honneur, en tout cas qui est au haut de la pyramide, comme on dit. Prendre une expression simplement. C'est la journée, bien sûr, des camps de jour, des terrains de jeu également. L'ouverture du site de l'Expo aujourd'hui dès 9h ce matin. Entre 9h et 10h, l'arrivée des camps de jour. Il y en a beaucoup qui vont en profiter aujourd'hui. Puis, tu regardes la météo, ça va-tu avec une belle semaine d'Expo, ça? Hein? Il y a également aujourd'hui les fameux maquillages gratuits avec Lily Rose et Daffy. On a bien sûr la visite des pavillons jeunesse agricole, les mini-fermes à voir ça pour autant papa, maman que la famille, les plus grands comme les plus petits. C'est à découvrir la mini-ferme et le salon des races au pavillon numéro 7. On parle également d'ouverture des jeux gonflables, la niche, boutique La Niche qui sont partenaires là depuis combien d'années, je sais plus. C'est la combienième édition? Ah, je sais plus non plus. T'sais? Mais on était pas là au début, nous autres. Là. Non. Mais il y en a beaucoup, un peu plus âgés, qui ont des très, très beaux souvenirs de tout ça. On parle également qu'entre midi et 23h, ben, c'est l'ouverture des bars locaux, des kiosques commerciaux. Il y a des dégustations gratuites ça va être à découvrir. Hein. À midi, la dégustation gratuite de salades biologiques en collaboration avec INAB. INAB, on appelle ça comme ça? Parfait. L'ouverture, bien sûr, des manèges, post-carnaval. Midi jusqu'à 22h30, activité de formation pour les jeunes ruraux. Il y a également des tours de voitures et chevaux en collaboration avec Fernand Daigle. Il y a des dégustations, comme on dit, tout au long de la journée, salades biologiques en collaboration avec INAB. Et de la danse country, oh que oui, t'as-tu le pas feutré, toi? 17h à 21h, danse country, MAB. Spectacle de David Pino et fin des activités, ça va aller à 23h, fait que prends ton temps. Ça, c'est rien pour te dire que c'est ça jeudi. Vendredi, ça bouge encore. Il y a plein d'affaires qui s'installent, mais c'est surtout de dire que l'ouverture du site vendredi, 8h. Oh que oui, journée des camps, là, ça va. C'est accessible, là. Samedi aussi, dimanche, puis en fin de semaine qui se passe là, ben tu sais comme moi que les fameux hommes forts qui vont être là, la compétition, elle commence, une compétition de brouette jeudi ce soir quoi, à 17h, puis la compétition se passe vendredi, samedi, les femmes, les hommes, les pros et tout ça. Les athlètes pros, là, il y en a une... C'est le Canada contre les États-Unis. Fait que, puis si tu veux gagner des cadeaux, tout en étant là, en regardant tout un spectacle grandiose, ça va se passer dans les gradins cette année. Puis il va te dire de quoi. Il y en a qui vont se prêter au jeu. On va là pour avoir du fun, puis de découvrir qui est l'homme et la femme la plus forte au Québec. Ou plutôt dans le monde, parce que, tu sais, ça vient de partout, ces athlètes-là, puis ça va être un show extraordinaire. Amène ton Kodak, ton téléphone, clic, clic. Tu peux prendre des photos, ça va être bien plaisant. Puis annonce quoi? Il annonce beau comme toi, t'es beau. Mais tu sais exagérer en disant ça, moi? Peut-être. OK.

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7: Bonjour, bon début de journée. Ici Claude Marquis, voici vos actualités. Le vieillissement de la population continue de se faire sentir au centre du Québec. Selon les plus récentes données de l'Institut de la statistique du Québec, la région a enregistré plus de décès que de naissances l'an dernier, une tendance qui est également observée à l'échelle provinciale. Malgré ce bilan, le centre du Québec demeure l'une des régions où le taux de fécondité est le plus élevé au Québec et où les femmes deviennent mères à un âge relativement jeune. L'Union des producteurs agricoles du centre du Québec demande à Ottawa de défendre la gestion de l'offre alors que les États-Unis prévoient imposer de nouveaux tarifs sur plusieurs exportations canadiennes. L'UPA rappelle que ce système assure des revenus stables aux producteurs de lait, de volailles et d'œufs. Dans la région, un producteur sur quatre est visé par la gestion de l'offre. À l'occasion de la semaine de la prévention des noyades, Transport Canada rappelle l'importance de porter une veste de flottaison lors des sorties en embarcation de plaisance. Selon la société de sauvetage, près d'un quart des noyades surviennent en navigation et la majorité des victimes ne portaient pas de veste. Les

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1: Sur les nuages, parce que c'est aussi la semaine de l'Expo. Et aujourd'hui, des nuages. On parle d'alternance sur les nuages. 20 km les vents, rafale à 40, 24 degrés, humidex 27. Puis là, on parle pas de pluie aujourd'hui, que du soleil et des nuages. Il y a des un ciel qui va quand même se dégager avec des vents à 20 km/h pour ce soir, cette nuit, avec un 15 degrés. Ce qui est pas trop chaud, mais il goûte bien qu'une petite laine, là, puis c'est correct. Là, pas besoin de tatouques puis les mitaines, là, mais quand même. Vendredi, ça va être une belle journée de soleil. On a une alternance soleil et nuages en après-midi. Les vents seront à 20 km/h le matin. 26 degrés avec un ressenti humidex 31, dégagé la nuit 17. La bonne nouvelle, c'est qu'on est déjà dans ton samedi prochain, là. Ça va être du soleil 29 pour l'Expo, dégagé la nuit 17. Dimanche, alternance soleil-nuages 28 degrés. Que des passages nuageux dans la nuit de dimanche avec ses 18 degrés. Ça va être un beau week-end pour l'Expo, ça. Les tout-petits comme les plus grands, les papas, les mamans, les gens qui y travaillent, les gens qui passent la semaine là, festival des hommes forts, femmes fortes, la brouette, etc. Tout ce qui se passe à l'extérieur, puis qui fait beau, écoute bien, là. Je sais pas qui a mis un chapelet sur la corde à linge, mais on va être gâtés. En tout cas, jusqu'à lundi, même pour quelqu'un qui dit qu'il faut enlever tout ça parce qu'on s'en va dans une autre ville pour une prochaine exposition agricole ou quoi que ce soit, là, ben ça prend du beau temps pour récupérer tout ça puis repartir, faire les valises, comme on dit. OK. Fait que belle semaine, autant aujourd'hui, vendredi, samedi, dimanche et même lundi prochain. Ça va être dans le beau temps, on a du soleil, ça prend de la crème solaire, puis pas trop chaud. Correct comme température, ça va être chaud, mais pas trop. Fait que faut dire ça que ça va être avec un sourire qu'on prend tout ça. Avant même de vous rappeler que la météo, c'était présenté par qui ça? La météo, oui, c'était présenté par... T'as-tu le goût d'aller jouer au golf, toi, là?
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1: C'était présenté la météo par le club de golf de Victoriaville, bien sûr. Mais j'ai surtout le goût de te donner dans le mille, mon ami, un petit moment qui va dire le merveilleux monde du sport. On surveille Nashville qui joue ce soir. Non, pas ce soir, mais ils ont joué hier. Ils ont gagné 1-0 contre le CF Montréal. C'est triste à dire, c'est ça. CF Montréal se reprend samedi à 19h30 contre Inter Miami. Dans la SLN, Montréal reçoit Toronto ce soir à 19h. Ligue canadienne de football, ça t'intéresse? Ça, hein? Ce soir, 23 juillet, 21h, Edmonton contre Saskatchewan. Vendredi, t'as Calgary qui joue contre Winnipeg, 20h30. À 19h30 pour samedi, le 25, Toronto qui est en Colombie-Britannique. Et Hamilton, dimanche, le 26, vient de jouer contre les Alouettes à 19h. À surveiller. La Coupe Canada Fénergique 2026. 13 août au 16 août. Profitez-en, les amis. Il y a le Pro-Am aussi, Pro-Am Piché. 11 et 12 août, et bien sûr, la coupecanada.com pour tout savoir, si tu veux savoir les heures et tout. Et est-ce qu'on peut suivre ça? Ou est-ce qu'on peut amener les amis, la famille, les enfants? Oui, faites une belle leçon de golf tout en suivant le parcours de vos golfeurs préférés. Je veux terminer quand même avec repêchage Ligue nationale. Là, on parle de joueurs des Tigres là, qui vont être repêchés, selon les Ouidir. 6 pieds, 170 livres, Loïc Gariepi. Tu parles avec Alex Gariepi, ça? Je sais pas. Mais j'espère. C'est du bon monde, ça. Il y a également de Rick Lemire, 6 pieds 2 pouces, 194 livres. J'espère que j'ai bien prononcé. Mais en tout cas, ce sont deux joueurs à surveiller pour le repêchage. Joueurs des Tigres. On parle de ça, oui. Ligue de baseball, Shawinigan-Victo, 20h ce soir. En passant, Victo, samedi, vont jouer... vendredi, pardon, vont jouer contre Thetford à Victo. Et samedi, vont aller jouer à Quaticook à 19h. Parfait. J'ai fait mes devoirs. Merveilleux. La météo, c'est le temps de te dire que c'est fait, hein? On fait un beau, puis il faut en profiter. C'est l'Expo. La musique, hein? C'est pas juste qu'il va faire beau, c'est tout le temps bon. Et quand on dit que c'est bon, c'est parce que Harry Styles est dans le collimateur. Watermelon Sugar. Oh, 2020, ça fait pas longtemps, mais ça fait une couple d'années. On a également The Blue Jeans.

l'été 2025. On va aller faire un tour avec Ariane Moffat avec Nuit Magique. J'espère que tu as eu une belle nuit. On est à 7h30. Aujourd'hui, on est quand même... on est prêt pour commencer une autre belle journée. Hein? Tout le monde est là? Parfait. Jeudi, aujourd'hui, le 23 du mois de juillet, l'expo est à l'honneur. Hier, ma fille a été faire un tour là avec ses amis, ils ont eu bien du fun. C'est sûr que le fun continue, parce que ça continue jusqu'à dimanche, l'expo. Les hommes forts, les femmes fortes. Hein? Il y a bien sûr la compétition, bien sûr. Il y a un 5 à 7 à soir. Hein? 5 à 7 des entreprises. La compétition de brouettes amateurs.

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5: La CDCBF nous fait découvrir plein de choses à tous les temps, dans tous les moments où ce qui vient de faire un tour. Il y a une chronique qui s'en vient dans quelques instants, puis je vois Marie-Claude Barry. Je peux pas tout te dire, mais je vais tout découvrir en même temps que toi. Et tout ça se passe tout de suite après cette pièce qui est signée Morgan Whalen avec Tate McRae. C'est bien ça, 2025. Ben, on s'en va vers notre chronique, bien sûr, chronique qui vous est proposée par la CDCBF. Dans quelques instants, vous allez tout savoir. C'est quoi qui se passe? J'ai bien, bien hâte.
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0: La Corporation de développement communautaire des Bois-Francs. Découvrons maintenant une initiative inspirante d'un organisme communautaire de la MRC d'Arthabasca et soulignons un bon coup qui a fait la différence dans la vie de nombreuses personnes.
1: On est toujours avec, moi j'aime ça dire, la corporation, bien sûr, la CDCBF. Et là, la seule et unique qui s'installe ce matin avec moi, c'est Marie-Claude Barry. Comment ça va, madame?
2: Oui, bonjour. Oui, ça va bien.
1: Là, je suis curieux, autant que les auditeurs le sont curieux. Qu'est-ce qui est votre organisme à vous? Parce que on sait que il y en a pour tous les goûts, puis en même temps, c'est très important.
2: Il y en a pour tous les goûts et pour tous les âges. Alors, oui. Moi, c'est Aide et support aux aînés.
1: OK.
2: Mon organisme, qui a pignon sur rue au 65 de l'Ermitage.
1: Parfait. Mais je note ça en même temps, moi. 65 de l'Ermitage.
2: Oui, dans la bâtisse de l'Office d'habitation.
1: Parfait. Merveilleux. J'aime ça. Parce que ça commence très bien. Là, je sais où ce que vous êtes.
2: Ben, c'est ça.
1: Quelqu'un qui capte le message, autant que ce soit papa, maman, ça peut être fiston, qui a des grands-parents ou quoi que ce soit, l'organisme est chapeaudé pour justement aider les gens. Là.
2: Oui, effectivement. En fait, nous, notre organisme a été créé en fait en 2005. C'est pour permettre à des personnes âgées qui sont en perte d'autonomie, qui habitent au HLM, donc dans l'office d'habitation, de continuer à vivre dans leur chez-eux, tout en recevant des soins de maintien à domicile. Fait qu'il y a des services qui ont été mis en place, comme par exemple la livraison des repas chauds. Donc, 7 jours sur 7, pour tous les dîners, tous les soupers, on peut livrer des repas aux gens qui habitent dans les adresses des HLM sur la rue de l'Ermitage. Il y a aussi des activités de loisirs pour maintenir une socialisation puis éviter l'isolement. Puis, on a des services de préposés aux bénéficiaires 24 heures sur 24, 7 jours par semaine, pour 35 logements.
1: Okay.
2: Donc, il y a 35 personnes qui sont en perte d'autonomie physique, qui reçoivent des services de préposés aux bénéficiaires, puis une infirmière auxiliaire qui compose l'équipe. Donc, les activités de la vie quotidienne, les activités de la vie domestique sont compensées par l'équipe de préposés.
1: Je trouve que vous êtes une belle gang. Il y a beaucoup de gens qui sont là, puis ça prend ça aussi pour être capable de donner le service, là. Mais au-delà de ça, quelqu'un qui capte le message ce matin, peut-être qu'il entend le signal, qui dit, bon, ça peut-tu être papa, maman, ça peut être un peu tout le monde qui a besoin des services aussi. Là.
2: Oui, effectivement. Donc, les gens qui sont en perte d'autonomie physique, qui ont besoin de soins sur une base quotidienne, peuvent s'informer s'ils sont admissibles à nos services, parce qu'on a des critères d'admission. Donc, ils peuvent se référer là à l'office d'habitation en demandant pour avoir faire une demande pour un logement avec les services d'aide et support aux aînés. Donc, c'est la porte d'entrée. Là,
1: je pose la question comme ça. Vous êtes combien? Vous êtes toute une équipe quand même qui travaille dans le domaine. Là.
2: Dans le fond, on est à peu près 23 employés.
1: Wow, okay.
2: Donc, il y a moi à la direction, j'ai une adjointe superviseure, j'ai une infirmière auxiliaire, puis il y a un intervenant au loisir, puis le reste de l'équipe est composé là, de préposés aux bénéficiaires qui sont présents les jours, les soirs, les nuits, la semaine, la fin de semaine, 365 jours par an.
1: 365 jours.
2: Effectivement.
1: Wow, j'aime ça. Parce qu'on est vraiment bien chapeaudés dans toutes sortes de sphères, des organismes dans la région. Mais je veux aussi quand même rappeler puis réitérer le tout, c'est que le besoin, est-ce qu'il continue de perdurer ou à travers tout ça, c'est assez stable?
2: Le besoin est toujours stable, a toujours été est toujours là.
1: Ben, il est pris en main aussi.
2: Oui, tout à fait. En fait, c'est notre formule, nous, en fait, c'est surtout aussi pour offrir une alternative à l'hébergement traditionnel. Okay. Donc, les gens habitent dans un logement. Ils reçoivent des services de maintien à domicile, mais sur une formule intensive.
1: Okay.
2: Fait qu'on se démarque un peu de d'autres sortes, de d'autres types d'hébergement, nous, puisque c'est des logements, comme j'ai, puis c'est du maintien à domicile dans ces logements-là.
1: Parfait.
2: De façon intensive, donc 24 heures sur 24.
1: Sérieusement, c'est le fun de voir que Victoriaville et la région, on est parti là-dedans, hein? On a plusieurs organismes qui viennent nous parler de ci, de ça, mais celle-là, elle est plus qu'essentielle, surtout quand on arrive à l'automne ou dans l'hiver. Ça prend quelqu'un qui, en tout cas, donne l'épaule à la roue pour aider les gens.
2: Effectivement, ça, ce qu'on disait tantôt, 365 jours par année, beau temps, mauvais temps.
1: Bon, oui, beau temps, mauvais temps, froid, pas froid aussi.
2: Effectivement, Noël, pas Noël, parce que nous, le personnel est présent, comme on dit, en tout temps.
1: Donc, organisez-vous des activités dans le temps des fêtes?
2: Oui, on a des activités de loisirs, on a un intervenant, donc on a un calendrier de loisirs qui est mis sur place. Oh, parce
1: été,
2: que,
1: hiver, automne,
2: tout le temps, en tout
1: Noël
2: temps.
1: Surtout, c'est important.
2: En tout temps, oui.
1: J'aime beaucoup entendre parler de ça, puis sérieusement, je pose la question, bien, vous êtes dans le domaine, là, mais la région Victoriaville, la région Bois-Franc-Érable, on peut dire ça comme ça aussi, mais au-delà de tout, tout ce qui nous entoure, si on se situe ici à Victoriaville, c'est vraiment qu'on a des organismes extraordinaires. Puis là, depuis un bout de temps, on ne fait qu'en parler. Et c'est vraiment intéressant de savoir que vous êtes là. Puis je pose la question comme ça, puis je veux pas savoir votre âge, loin de là. Mais ça fait combien d'années que vous êtes dans le domaine? Vous êtes là depuis quand?
2: Oui, moi, je suis là depuis... ça a fait 20 ans cette année.
1: Wow.
2: En fait, des sports aux aînés existent depuis 21 ans. Donc, moi, je suis arrivée après... il y avait une année là, de calendrier. On était un projet novateur à l'époque, en 2005. On parle d'innovation. La région.
1: Okay.
2: En 2005, on l'appelait le projet novateur. Puis là, bon, on est encore vivant là, après 21 ans
1: j'en doute
2: en
1: pas.
2: Service. Ouais.
1: Puis vous n'êtes pas prêt de partir, loin de là?
2: Non, pas
1: on
2: encore.
1: On en a toujours besoin.
2: Ah, ouais, il reste
1: puis en même temps,
2: d'années.
1: Je vous le dis tout de suite, moi j'ai l'impression que le paradis à la fin de vos jours, ça c'est sûr et certain. Pour vous et tout l'organisme.
2: Merci, c'est gentil.
1: La chose certaine, c'est qu'on peut vous rejoindre comment et on peut aller sur le site, on finit avec ça, mais c'est très important de savoir qu'on a ça aussi.
2: Oui, effectivement. Comment nous rejoindre? C'est le 758-5733, le poste 434, c'est mon poste.
1: Oui.
2: Ou au par courriel asa@commercialohcq.ca.
1: Enfin.
2: Mais je voulais en même temps juste peut-être dire deux mots sur mon bon coup, parce que c'est ça. Dans
1: vous en faites des bons coups
2: On a fait des bons coups, dont un qui a été souligné le 26 mai dernier au déjeuner des bons coups de la Corporation de développement communautaire. En fait, c'est notre recherche, notre participation à une recherche-intervention sur la prévention du suicide chez les personnes âgées. Donc, notre projet, notre milieu en partenariat, donc on était dans la catégorie pour les bons coups, partenariat et collaboration, c'est que avec le CCEG, qui est le Centre collégial d'expertise en gérontologie, le Centre prévention d'écoute suicide Drummond, c'est qu'on participe à un projet sur 3 ans pour mettre des outils. Dans le fond, c'est d'adapter des outils qui sont inspirés du milieu de l'école créatrice d'espoir.
1: Parfait.
2: Donc, à partir de ce projet-là qui est déjà existant, c'est comment on peut adapter ces outils-là dans des milieux de vie collective comme le nôtre pour les personnes âgées, pour faire un milieu porteur d'espoir, pour prévenir le suicide. Parce qu'on sait que le suicide,
1: il n'y a pas d'âge.
2: C'est un sujet qui est tabou, mais c'est un sujet aussi qui peut toucher les gens plus âgés. Donc, on est bien fiers de participer à cette recherche-intervention-là sur un projet de 3 ans.
1: Je ne peux que vous dire merci et surtout longue vie, continuez dans la même veine, puis c'est rassurant de savoir que on est dans le mode où ce qu'on parle d'organisme, là, mais c'est aussi de dire qu'on est vraiment bien entouré dans Victoriaville et la région, et c'est tissé assez large quand même. Fait que un gros merci de votre passage ce matin,
2: ben,
1: on en sent encore
2: plaisir.
1: Plus. Puis, je le rappelle, quelqu'un qui capte le message, qui dit hey, « Moi, j'ai juste le goût d'appeler, je veux avoir plus d'informations, on peut appeler. »
2: Oui, à l'Office d'habitation, 819-758-5733. Demandez Marie-Claude Berry au poste 434.
1: Je ne peux que vous dire merci, Marie-Claude.
2: Ben, merci à vous.
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7: 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Avant même d'aller vers le moment qui est sérieux, qui est la huitième heure qui s'en vient, on sera pas en temps. On va tout rattraper ça. Mais c'est juste pour vous le rappeler, les amis, l'expo de Victoriaville, Festival des Hommes Forts, ça se met en branle. C'est commencé. Puis là, aujourd'hui, en cette journée de jeudi, là, aïe. Là, on tombe dans le bonbon, comme on dit. Hein? Le plat principal s'en vient, le dessert. Hommes forts, femmes fortes, compétition, les manèges, les exposants également. Alors, c'est surprenant à dire, mais on est bien sûr dans cette édition de l'Expo qui va faire en sorte que depuis le 21, ça a commencé, jusqu'au 26 juillet, moi, on m'a demandé, est-ce que tu peux faire quelque chose pour l'Expo, toi, Paul? Tu veux t'occuper de quoi? Je vais m'occuper de la météo. Fait que je vais t'en parler tantôt de la météo. Mais assure-toi que choisis la journée que tu veux. Va chercher ta passe pour toute la semaine, toute la fin de semaine. Ben, toutes les journées vont être belles. Il y a les hommes forts, il y a de la lutte, il y a les animaux, il y a les jeux, il y a les manèges. Garde. La compétition hommes forts, femmes fortes également. Il y en a pour tous les goûts. Les Américains sont là, les Canadiens, Canadiennes sont là aussi, hommes et femmes. Et bien sûr, ça va se passer dans une ambiance très festive. Alors, c'est le temps d'aller passer un week-end pour s'amuser puis de faire plaisir à toi-même, aussi aux enfants, puis aussi de dire, c'est là que tu peux, juste libérer, de dire, on est dans un élan de bonheur. La foire, les manèges, la barbe à papa, oui, t'as droit. Tu sais, les pommes rouges, là, et maman mia, c'est bon, tu peux t'en manger pas 20, là. Tu peux en manger une. Ah, peut-être deux. Il y a une chose qui est sûre, c'est que dans toute ta fin de semaine, mange-en comme tu veux, c'est là que ça se passe. L'expo, ça finit dimanche, puis en même temps, plein d'activités, puis des belles choses à découvrir et des choses uniques en plus de ça. Amusons-nous, hein? Faut rester jeune quand même.
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4: Bon jeudi, ici Louis-Philippe Arnoirel. Le premier ministre Mark Carney rencontre aujourd'hui les premiers ministres des provinces et des territoires à l'Île-du-Prince-Édouard alors que les États-Unis brandissent de nouvelles menaces de droits de douane. Cette réunion des premiers ministres survient quelques jours seulement après que le président américain Donald Trump a signé des décrets visant à augmenter de 50% les tarifs sur divers produits canadiens. Les premiers ministres provinciaux affirment qu'ils soutiennent M. Carney et ses négociateurs. Ils viendront toutefois à la table de négociation avec leurs propres demandes adressées à Ottawa, soit une augmentation du financement fédéral des soins de santé et une accélération de l'approbation des grands projets. Par ailleurs, les premiers ministres des provinces attendent Mark Carney aujourd'hui avec une revendication concertée. Le fédéral doit augmenter massivement le financement du système de santé. Malgré leur unanimité, les chefs des gouvernements provinciaux n'ont pas fixé de cible ou de montant clair. Les provinces veulent du financement prévisible et de la certitude, a déclaré la première ministre du Québec, Christine Fréchette, hier à la conférence de presse finale de la réunion du Conseil de fédération. Le financement du système public de santé, une compétence partagée, est l'objet de différents constats entre Ottawa et les provinces. Le fédéral assumait autrefois 50% des coûts de soins de santé, mais sa part équivaut bientôt à 20%. Et pour terminer, toujours en politique, Christine Fréchette n'a pas la légitimité pour signer une entente sur l'hydroélectricité avec Terre-Neuve et Labrador, qui lierait le Québec pour 50 ans, a plaidé le Parti québécois hier. Mme Fréchette s'est défendue en affirmant que le protocole d'entente dont ils ont discuté avait été bien reçu lors de la signature en décembre 2024. Mardi soir, la chef caquiste a eu un entretien avec son homologue terre-neuvien Tony Wakeham pour tenter de finaliser ce protocole d'entente. Le porte-parole du PQ en matière d'énergie, Pascal Paradis, a dit que Mme Fréchette ne peut sacrifier les intérêts du Québec pour des raisons électoralistes. C'est ce qui complète vos actualités Arsenal Média. Passez une bonne journée sur nos ondes.
5: Merci beaucoup pour l'actualité. On va y aller dans le monde du sport, les amis. Nashville ont gagné hier 1-0 contre le CF Montréal dans la MLS. On se reprend pour le CF Montréal samedi 19h30. C'est Inter Miami qui vient de jouer du côté de Montréal. La Coupe Canada de Victo, oui, la Coupe Finergique 2026, 13 août au 16 août. Et je vous rappelle aussi qu'il y a le Pro-Am Piché les 11 et 12 août, toujours pour donner le ton à deux beaux week-ends de... Hein? Ben, week-end de... Comment qu'on appelle ça? Ouais, week-end de golf, c'est ça. Fait que c'est en même temps, juste pour vous rappeler que le Pro-Am va être présenté les 11 et le 12, et la compétition de la Coupe Canada Victo, là, Finergique 2026, 13 août au 16 août, et on sait qu'on peut suivre le parcours avec les tout-petits comme les plus grands, papa, maman, les enfants, pour apprendre et comprendre le merveilleux monde du golf. C'est bien orchestré, puis on peut faire le tour du parcours et surveiller les élans des golfeurs professionnels. Ah, il y a des femmes aussi qui vont être là. Fait que c'est à surveiller pendant tout le mois de, ben, tout le mois, c'est-à-dire du 13 au 16 août. En plein mois d'août, là, tu peux apprendre le golf. Facile comme ça. CoupeCanada.com, si tu veux en savoir plus, les détails et tout ça, c'est gratuit. La SLN, Toronto joue contre Montréal à 19h aujourd'hui. La Ligue canadienne de football, tonight, aujourd'hui 23, parfait, juillet. Edmonton joue contre la Saskatchewan, on parle de 21h. Le 24, c'est demain. Calgary-Winnipeg, le 25 samedi. Toronto joue contre la Colombie-Britannique. Et dimanche, les Hamilton qui vient jouer contre les Alouettes de Montréal. Le repêchage Ligue nationale, on va surveiller... oui, comment qu'on appelle donc... Ben, quelques joueurs des Tigres qui vont peut-être être sélectionnés. Je sais que son nom, c'est Loïc Garnier. Puis, 6 pieds ou 170 livres, qui va le choisir? Il va faire partie du repêchage, ça c'est sûr. Repêchage LNH. On surveille le tout. Deux joueurs des Tigres, dont lui, Loïc. Et il y a aussi Derek Lemaire. 6 pieds, 2 pouces, lui. 194 livres. Qui les choisit? À quel rang aussi, c'est important de tout savoir ça. Repêchage Ligue nationale en fin de semaine. La Ligue de baseball majeure, Shawinigan joue contre Victo ce soir à 20h. Samedi, Victo s'en va jouer à Quaticook 19h. Et vendredi, ben c'est-à-dire ça, c'est samedi. OK, parfait. Vendredi avant, Thetford vont jouer et vont recevoir Thetford à Victoriaville. Et samedi, ils vont être de retour à batailler, mais à Quaticook. Question de ramener les pendules à l'heure. Voilà. Une journée à la fois, oui. Brassez-moi donc, hein, pour le fun. On peut-tu partir en musique aussi avec ça? De quoi qui va faire du bien? Justin Bieber. Quelle année?

La Fondation Notre Santé, il y a plein d'activités qui sont proposées. Je sais que moitié-moitié, hein, le 8 septembre, c'est le temps d'acheter des billets. Tirage se fait là. Fait que garde, bravo à ceux qui veulent gagner, mais surtout d'encourager la cause. Une présentation de Eva Derme et Arsenal Media. On va parler aussi du 27 septembre avec eux pour la Fondation. Il y a la course en sentier. On parlera un petit peu de ça. Et la fameuse, ouais, le 15 octobre, gastronomique. Dégustation de vino à notre santé. J'aime ça. Présenté par Desjardins en plus. Oh, t'aimes le vin aussi. Hein? Okay. Ça, c'est un événement que je manque pas. 15 octobre, celle-là. 27 septembre, ça va être la course en sentier. Hein? Et bien sûr, on est toujours dans le beat là. Jusqu'au 8 septembre. 8 septembre, les moitié-moitié. Tu veux gagner des l'argent, toi? OK. Tu veux gagner du bonheur? Ben, si je te dis Justin Bieber avec Ghost, oh, ça va être bon. You Sensation avec In Excess, ça s'en vient tantôt. Survivre à 101.9. Bon matin.

0: Les tout petits comme les plus grands s'amusent. Les parents, il y en a qui sont un peu stressés pour ça, mais écoutez-vous, que voulez-vous? Il y a de la sécurité là-bas. C'est aussi de dire, faut, en tant que parent, sois présent aussi, hein, parce que ça fait partie de l'aventure de faire profiter de l'exposition. Rappelle-toi quand toi, t'étais jeune, tu sais, hein? T'as-tu le fun, les manèges, la barbe à papa, les pommes sucrées, tout ça. Et il y a tellement plein d'activités. On aura la chance d'y revenir tantôt. En attendant, merci, JF Posey. Merci, programmation musicale. Le temps de faire une pause, elle va s'installer, madamemonvictor.com. Je dis ça comme ça, là, mais Claude Marquis est avec nous pour nous raconter l'histoire de l'actualité. Monvictor, dans quelques instants, ça va être après la pause. T'es-tu prêt pour ça, toi? OK.
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6: On est-tu prêt? Ben oui. Hey, on est arrivé. Ben oui. Claude Marquis, première des choses, c'est un peu que te souhaiter une belle journée. Bon matin.
7: Bon matin, Paul.
6: Bon jeudi, devrais-tu.
7: Oui, bon jeudi.
6: On est plus riche le jeudi.
7: Ah oui, généralement.
6: À moins que
7: tu sois ouais,
6: deux semaines, là, mais OK. C'est ça la bonne semaine. Chose certaine, c'est que l'actualité, elle, c'est tout le temps.
7: Oui, et justement, il y a une nouvelle de dernière heure qui est tombée. Il y a un accident qui est arrivé sur l'autoroute 20 en direction est au kilomètre 210. Donc, c'est dans le secteur de Sainte-Eulalie.
6: Okay.
7: Accident qui implique deux camions, dont un camion citerne qui contenait une matière dangereuse liquide. Heureusement, plus de peur que de mal. Il n'y a aucun déversement à noter. Il y a rien qui s'est déversé sur la route. N'empêche que puisque le camion a été accidenté, vous comprendrez que son contenu doit être transféré dans un autre camion.
6: Oui.
7: Donc, l'autoroute 20 direction est dans
6: formé,
7: le secteur de Sainte-Eulalie sera fermée pour une durée quand même indéterminée. La manœuvre qui doit être faite aujourd'hui est quand même fastidieuse. Donc, ceux et celles qui doivent emprunter le secteur, sachez qu'il y a un chemin de détour qui va être mis en place, mais il risque d'avoir beaucoup de ralentissements dans ce secteur-là, compte tenu de la nature des opérations qui doivent être conduites aujourd'hui.
6: Ouais.
7: Je vous le rappelle, plus de peur que de mal pour l'environnement. Il n'y a aucun déversement
6: pas de blessé
7: à noter.
6: Plus,
7: aucun
6: c'est...
7: blessé non plus. Le conducteur s'en est... Les conducteurs s'en sont bien tirés, mais c'est vraiment la manutention et la manipulation qui doit être faite aujourd'hui pour justement dégager la route qui va faire en sorte que l'autoroute 20 dans le secteur de Sainte-Eulalie sera fermée pendant un bon moment.
6: Okay.
7: Aujourd'hui, du moins, on vous avertira pendant la journée, là, une fois que le segment de l'autoroute sera réouvert.

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1: Le jour dans la région, mais 2726 personnes qui sont malheureusement décédées. Ce qu'on sait aussi, c'est que une grande proportion de ces gens décédés sont des gens qui avaient plus de 65 ans. 86 % des personnes décédées dans le centre du Québec l'année dernière étaient âgées de plus de 65 ans. Okay. Ce qui démontre et ce qui vient un peu prouver là, que c'est le vieillissement de la population qui pèse un peu plus dans la balance aussi.
2: Ça fait peur. Moi, j'aurai 65 ans en septembre.
1: Ah, mais c'est quand même, pour avoir quand même épluché les données de l'Institut de la Statistique.
3: On peut vivre encore longtemps.
1: On peut vivre encore longtemps. C'est une très bonne chose que tu me proposes que tu me poses comme question, en fait, parce qu'on a la donnée, les Centricois vivent en moyenne jusqu'à l'âge de 81,96 ans. Oh. Donc, t'en as quand même pour un bout de temps encore, Paul.
3: C'est le fun.
1: C'est une moyenne qui est quand même semblable à celle de l'ensemble du Québec. Au Québec, généralement, là, on vit autour de 82,62 ans. Ouais. Donc, on est quand même assez arrimé, là, avec l'échelle avec la moyenne provinciale aussi. Malgré qu'on ait plus de mortalité que de natalité dans la région en 2025, le taux de fécondité est quand même dans les plus élevés. Le taux de fécondité, c'est le nombre d'enfants par femme, en fait. Et le centre du Québec est la deuxième région au Québec où les femmes ont eu le plus d'enfants en 2025. Okay. 1,7 enfants. C'est sûr que c'est une statistique. Hein? Bon, on y va quand même avec les décimales, avec les moyennes. Mais c'est quand même au-dessus de la moyenne du Québec, qui est 1,35 6 enfants, et c'est le nord du Québec qui a le plus haut taux de fécondité dans la province, avec 2,24 enfants par femme, donc c'est quand même un bon saut avec ce qu'on a dans le centre du Québec. Oui, le nord du Québec,
2: non,
1: là, effectivement.
2: Ça en faire, je pense.
1: Oh, il ne faut pas dire ça. C'est les statistiques, mais ça démontre quand même que même le centre du Québec, malgré le fait qu'on ait plus de mortalité, ben, les femmes sont quand même assez fécondes dans la région. Elles atteignent aussi la maternité, généralement, sous la barre des 30 ans. Il y a juste 5 régions au Québec où les femmes ont leur premier enfant sous la barre des 30 ans, généralement, et le Centre du Québec en fait partie. Pour plus de détails sur tout ça, vous pouvez aller sur monvicto.com là, pour des données un peu plus précises.
2: Merveilleux.
1: Et sinon, je termine mon blog d'actualité avec une nouvelle un peu plus triste. On a appris sur les réseaux sociaux hier que le fondateur et l'ancien propriétaire de la crèmerie Chic Chocolaté à Victoriaville, M. André Poirier, est décédé à l'âge de 72 ans. Monsieur Poirier avait fondé la crèmerie Chic Chocolaté en 2009. Son départ a suscité beaucoup de réactions sur les réseaux sociaux. La crèmerie
2: a d'ailleurs tout ça, les personnels, tous ceux qui le côtoyaient.
1: Exactement.
2: Aussi.
1: La crèmerie a fait une petite publication sur les réseaux sociaux pour le saluer, pour saluer son travail, sa passion notamment. Il y a justement beaucoup d'anciens employés, des clients de longue date, des citoyens qui ont salué un homme souriant, généreux, de bonne humeur et qui aimait beaucoup sa clientèle. Nos plus sincères condoléances à la famille, aux amis, aux proches de M. Poirier.
2: Monsieur Poirier, merci.
1: Et c'est ce qui complète l'actualité pour aujourd'hui.
2: On va compléter ça, nous, avec un petit brin de sport. Rappelons que dans le monde de la MLS, Nashville ont gagné 1-0 contre le CF Montréal. Triste nouvelle, là, finalement. Samedi à 19h, on va quand même se reprendre pour le CF Montréal. On va recevoir Inter Miami, samedi 19h30. La SLN Toronto joue contre Montréal à 19h. La Ligue canadienne de football, ce soir, 23 aujourd'hui, là. Edmonton, Saskatchewan, vendredi, Calgary, Winnipeg, 20h30, à 19h samedi, Toronto contre la Colombie-Britannique. Puis on n'oublie pas nos Alouettes, parce que ça va aller à dimanche pour eux. Ils vont recevoir Hamilton à 19h à Montréal. Repêchage Ligue nationale, là, on va surveiller des joueurs des Félins, là, dénommés Loïc Garriépy et Derek Lemaire, qui vont être à surveiller. Peut-être qu'on va avoir du Victo dans la Ligue nationale, on ne sait pas. On dit ça, mais on dit rien. Mais ça se passe très, très bientôt. C'est les joueurs des Félins qu'on surveille. Il y en a plein d'autres également qu'on connaît, là, mais mettons qu'on se concentre sur chez nous, là. Ça risque d'être fort intéressant de voir où ça va se comporter, où ça va se retrouver, ça, ces joueurs-là. Parce qu'ils sont quand même très bons. Pour être sur la liste, là, c'est parce qu'ils sont capables. OK, on reste dans la Ligue de baseball majeure Québec cette fois-ci. Shawinigan contre Victo ce soir 20h. Notez que samedi, Victo joue à Quaticook 19h et vendredi, Thetford sera de passage à Victo à 20h. Puis je veux compléter avec la Coupe Canada de Victo qui s'en vient, la Coupe Fénergique 2026. 13 août au 16 août, amateur de golf, tu veux faire vivre ça à tes enfants, là, de découvrir, garçons et filles, là, de découvrir les golfeurs.

0: 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Qui nous présentera la météo, tu penses, toi, tant qu'être dans le golf? 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
0: T'aimerais-tu s'en avoir du beau temps toute la semaine, toi, là? Puis la fin de semaine.
2: Ben, on pense à nos amis de l'Expo Agricole. Ça serait quand même assez agréable d'avoir une belle température pour les visiteurs, pour le comité organisateur aussi.
0: Quelqu'un qui est à la maison, qui entend ça, puis qui dit, toi, l'autre, t'arrives de vélo encore une fois ce matin?
2: Ouais,
0: puis est-ce que c'est frisquet ou...
2: Oh oui!
0: Pas chaud,
2: oh, oui,
0: hein?
2: C'est pas très, très chaud.
0: Moi,
2: ce
0: 5h15 le matin, là, je trouvais que, ça rentre dans le corps. Mais ça devrait s'améliorer, parce qu'alternance soleil-nuage aujourd'hui, on a des vents 20 km/h, 40 rafales aujourd'hui. C'est ça qui fait le vent. Mais quand même, 24 degrés avec un humidex à 27, ça devrait être plus chaud tantôt. OK. Ciel dégagé pour ce soir. Sud-ouest des vents 20 km/h et quoi? Un 15 degrés. La bonne nouvelle, c'est que vendredi, soleil, alternance soleil-nuage en après-midi. On parle pas de pluie, pas tout. Les vents sud-ouest 20 km/h, 26 degrés, 31 humidex. Dégagé la nuit, 17, c'est le fun pour l'expo. Samedi, soleil, 29 degrés, passage nuageux, plutôt dégagé dans la nuit de samedi avec 17, et même dimanche pour compléter la fin de semaine, là. Alternance soleil-nuage, 28 degrés, passage nuageux avec un minimum de 18. Puis même lundi, là, le 27, pour retourner au travail ou tout simplement d'aller libérer l'espace de l'expo et ramasser les équipements, là. Ça devrait être une journée avec alternance soleil-nuage et 26 degrés. Pourrait y avoir de la pluie mardi et mercredi prochain. C'est trop loin pour en parler officiellement, là, mais cela dit, une journée à la fois, puis... Quand on dit qu'on peut la suivre, elle, sur monvicto.com, ça peut toujours bouger. Il arrive de quoi? Quelqu'un qui veut... Mettons, il y a un accident quelque part. Il y a quelqu'un qui dit, moi, je veux passer le message pour qu'on en parle parce que c'est ce que je vois, c'est grandiose. Ou en tout cas, il faut en parler.
2: Il y a une section sur monvicto.com, autant sur l'application, autant sur la version mobile. On n'a pas d'application, mais sur la version mobile.
0: C'est facile à
2: voir. Sur le site Internet, dans le menu, il y a une section, un scoop. Vous me posez votre question, vous me donnez des détails sur ce que vous voyez, sur une situation qui vous interpelle. Vous me laissez vos coordonnées pour pouvoir assurer un suivi. Mais s'il y a un suivi à faire, ben ça sera déjà un bon point de départ pour nous.
0: C'est la première procédure à faire, c'est d'avertir. Puis en même temps, toi, tu es là pour regarder tout ça et dire « OK, parfait ». On en parle ou est-ce qu'on va aller instiguer là-dedans pour en savoir encore plus? Claude Marquis, on te suit. Qu'est-ce que je veux juste le rappeler, là? Sur monvicto.com. Oui. 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
0: aussi.
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0: C'est là, ben, le fun d'entendre ça. Merci, Claude.
2: Merci, Paul.
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0: Oh, viva la musique. Claude, t'aimes la musique toi aussi, hein?
2: Bien sûr.
0: Et moi, je vois au loin là, Sarah avec, bien sûr, signé Vincent Vallière. Il y a Marie-Mé avec Comme dans le temps. Et là, on a Sophie Ellie Baxter qui s'en vient dans quelques minutes. Et je vous rappelle qu'en cette journée, aujourd'hui, de jeudi, le 23 juillet, l'Expo de Victo, c'est en cours. C'est le temps d'aller s'amuser. Puis profitez-en, les amis. Ne serait-ce que de juste aller marcher puis rencontrer des amis qu'on connaît, découvrir des nouveaux amis puis de profiter de l'effervescence de tout ça. Puis il y a des mots juste de bons spectacles. Les hommes forts, les femmes fortes, tir de brouette, de garde, de toutes sortes d'affaires. 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Bonne chance, les amis, ça peut être payant.

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2: Oh oui, monsieur, vive la musique, oui, puis ça se passe comme ça, tous les matins. Merci à ceux qui font notre programmation musicale. Ben, c'est juste le moment pour moi de vous dire un petit bye-bye. Puis quand je dis bye-bye, moi, c'est pas qu'on s'en va, puis regarde, je finis, ben, c'est bonsoir. Non. Parce qu'aujourd'hui, juste rappeler encore une fois pour les gens qui sont avec nous, qui nous écoutent depuis ce matin, là, tu dis, ben oui, mais moi, mon Paul, d'habitude, t'as toujours la fameuse question extrême, hein? Puis aujourd'hui, là, juste pour rappeler que, tu sais, je veux pas me tromper de date, là, mais on est bien jeudi, là, c'est ça, hein? Parfait. Bon, ben, jeudi, aujourd'hui, la question extrême est la suivante. Selon un récent sondage, la personne moyenne fait ceci 11 fois par semaine. Est-ce que c'est faire l'amour? Non, t'as peu. De quoi s'agit-il? On commençait par définir la question avant tout. Alors, selon un récent sondage, la personne moyenne fait ceci 11 fois par semaine. De quoi s'agit-il? Je te pose la question, puis tantôt, en te disant bye-bye, je vais te donner la réponse, mais pense-y un petit peu. Ah, t'es prêt à l'avoir tout de suite? OK. Ben, je le répète, là. Selon un récent sondage, j'espère que t'as déjà ta réponse, OK. Selon un récent sondage, la personne moyenne fait ceci 11 fois par semaine. De quoi s'agit-il? La réponse est la suivante. Dire un mensonge. Oh! OK, maestro.

0: Merci Vincent Vallière avec Sarah pour compléter notre portion de travail de ce matin. Je te souhaite une belle et bonne journée sous le soleil, puis on est là demain 6h pile. Mon nom est Paul Chapman et merci de Claude Marquis et tous nos collaborateurs qui ont fait partie de l'aventure ce matin. Et n'oubliez pas l'expo, c'est à vous de profiter de tout ça, puis profiter du beau temps, parce que non, je vois le soleil, puis ça va faire du bien. À demain tout le monde, ciao bye!
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prochaine jusqu'à l'arrivée de votre lunch 80-90-2000. Et on va se parler de manicure. Il y en a une qui est bien, bien, bien tendance là, pour cette saison. Et on va la décliner en plus en plusieurs options. Alors, vous pourrez choisir ce qui fait votre affaire. Ça vous tente de suivre la tendance, on y reviendra. Aussi, parlant de ça, une tendance, il y en a une qui est bien en vogue du côté des vedettes, c'est-à-dire de joindre l'utile à l'agréable. Hein? Pendant qu'on fait des spectacles, qu'on fait le tour un peu du monde dans une tournée internationale, ben on embarque les enfants, la famille de temps en temps pour en plus aller visiter. Alors, on prend en vol ces opportunités-là. Puis, je pense

déjà ses coups d'envoi du week-end. Alors, je vous invite, bien sûr, à le partir avec nous autres, la meilleure trame musicale pour votre 4 à 7 du vendredi. C'est clairement Viva la Fiesta. Alors, juste des bons montages, je vous le dis, là, on ne déroge pas du plancher de danse. Si vous avez un 4 à 7 de prévu en gang, vous recevez la famille ou peu importe, vous voulez juste vous mettre un peu d'ambiance en solo, ça marche aussi. Alors, la fiesta, faut pas manquer ça. Le party va lever, ça, c'est sûr, dès 16h demain. Toujours à Viva. À venir dans un petit instant, Mike Demero avec Zagata, mais pas tout de suite, c'est Pink qui s'invite. Never gonna not dance again. Faut comme se donner un élan pour dire ce titre-là. Merci beaucoup de choisir Viva. Bon jeudi chez nous.

MC s'invite dans un petit instant, lui qui est venu faire finalement un spectacle sur les plaines lors du Festival d'été de Québec. Je dis finalement parce qu'en 2022, il était supposé donner un spectacle, mais en raison de l'orage, il avait pas pu donner son show. Et là, c'était une prise deux pour lui. Et en entrevue au journal, il avait déjà dit d'ailleurs que pour lui, c'était très important d'avoir le point de vue féminin dans ses chansons. Et justement, pour la pièce Despacito qui a été extrêmement populaire, eh ben il a fait appel à une chanteuse panaméenne, Erika Ender, pour co-écrire ce grand succès.

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Justin Timberlake est en réserve musicale dans un petit instant à Viva, mais juste avant, on s'offre notre Québécoise Charlotte Cardin qui habite maintenant Paris, hein, vous savez, avec son amoureux Alyosha Schneider. Mais là, à en croire son compte Instagram, Charlotte Cardin est de retour en sol québécois. Et qu'est-ce qu'elle a fait quand elle est arrivée ici? Eh bien, elle est allée se chercher du Saint-Hubert. Alors, elle a marqué sur la photo Home Sweet Home et on voit une boîte ouverte dans laquelle il y a une poitrine de poulet, des frites, de la sauce et une salade de choux. Est-ce qu'elle la prend crémeuse ou vinaigrée, sa salade?

À la recherche d'une manicure tendance pour vos vacances ou pour la belle saison estivale, je vous en parle dans un instant. Pour tout de suite, voici Christina Aguilera et Maroon 5 à Viva.

0: fun à faire en solo ou avec les chums de filles ou les filles à la maison. C'est une journée manucure. Alors, on se met du vernis à ongles. C'est vraiment le fun. Puis, cette saison, la grosse tendance, c'est le bleu Tiffany sur les ongles. Alors, c'est un bleu proche du bleu turquoise. Et vraiment, là, ça pogne partout. On le voit. On l'a vu sur les ongles de Hailey Bieber à la Coupe du monde de soccer récemment, aux côtés de Justin Bieber. Alors, elle avait un beau bleu avec une robe rouge. Là, ça tranchait, ça faisait vraiment bien. Le magazine Marie-Claire nous donne également des idées concernant cette manucure avec un turquoise clouté. Alors, vous avez l'ongle en turquoise, mais vous avez des petits points style argent par-dessus. Également, les écailles de tortue turquoise en French manicure. Ça, c'est très hot également. Vous pouvez vous le faire en 3D, aussi un peu surélevé, avec des fleurs turquoises. C'est pas obligé d'être l'ongle plein en turquoise, non. Ça peut être juste des petits accessoires également. Et vous pouvez l'agencer, entre autres, au vert. Justement, ça se porte super bien. Un gros merci de choisir Viva à venir dans un instant. Taylor Swift.
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6: Bonjour, ici Claude Marquis, voici vos actualités. L'autoroute 20 Est est complètement fermée à la hauteur de Sainte-Eulalie, au kilomètre 210, après le renversement d'un camion-citerne survenu vers 5 heures ce matin. Le véhicule a percuté un camion atténuateur d'impact près d'un chantier avant de perdre le contrôle. Aucun blessé ni déversement de matière n'est rapporté. Les opérations de transvidage et de remorquage devraient se poursuivre une bonne partie de l'avant-midi. Un détour est en place. Et le vieillissement de la population continue de se faire sentir au centre du Québec. Selon les plus récentes données de l'Institut de la statistique du Québec, la région a enregistré plus de décès que de naissances l'an dernier, une tendance également observée à l'échelle provinciale. Malgré ce bilan, le centre du Québec demeure l'une des régions où le taux de fécondité est le plus élevé au Québec et où les femmes deviennent mères à un âge relativement jeune. C'est ce qui complète vos informations. 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

Diane et voyage dans Vive à l'avant midi. 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Un autre choix brillant, c'est d'écouter Viva avec Bob Marley qui est à venir. Et juste avant, Alex Warren s'invite avec Fever Dream.

Martin dans Viva l'avant-midi, lui qui nous a fait une offre très alléchante hein, cette semaine sur sa page Facebook. Alors, il nous invite à passer la Saint-Valentin avec lui, les filles. Oui, ben les gars aussi, vous pouvez, là. vous pouvez. En plus, ça va se passer sous le chaud soleil de Puerto Vallarta. Alors, 14 février prochain, Marc Dupré nous dit que si ça nous tente de nous offrir quelques jours au soleil et de venir passer une belle soirée avec lui, eh ben c'est le moment de réserver. Hey, des offres tentantes de même, faut pas trop qu'ils nous en fassent souvent, hein? Alors, juste les billets ou encore...

0: beau Marc. D'être en lune de miel, peut-être un peu avec lui aussi. Aux dernières nouvelles, il est célibataire. Enfin bref, 14 février, belle date pour la passer avec Marc Dupré. Tout ça, ça se peut. Au soleil en plus. James Blunt à venir dans un instant. Goodbye, my lover. À Viva.
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0: acoustique de Genesis. Bruno Mars également s'en vient, mais juste avant, on s'offre notre Québécoise Cœur de Pirate qui s'offre quelques jours de vacances. Et à en croire son compte Instagram, là, elle en passe de magnifique. En tout cas, le paysage est à couper le souffle du côté de l'Irlande. Et merci beaucoup, Cœur de Pirate, de nous partager cette tranche de vie incroyable. Ça me donne vraiment le goût d'aller visiter l'Irlande, d'ailleurs. On la voit, entre autres, à bord d'un train. On voit un magnifique paysage avec un mouton, là, c'est digne d'une photo de magazine. Un paysage de l'Irlande aussi, là, au point de vue de l'eau. Et puis, on voit même pas ce qui se passe à l'horizon. C'est à perte de vue. On a également le charme de l'architecture qu'elle nous a proposé. Église, entre autres. Des petits coucous à la plage aussi. Elle nous a même montré des photos de son chum qui fait un arrêt bien mérité dans un pub, évidemment irlandais. Un incontournable, ça c'est sûr. Alors, une petite Guinness à la main, pourquoi pas? Elle s'invite avec Mélancolie maintenant à Viva.
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Can Dance dans Viva l'avant-midi. C'est Diane Simard qui est là avec vous autres jusqu'à l'arrivée du lunch 80-90-2000 avec Roxane Bruno qui nous offre le blanc des yeux maintenant à Viva.

0: payer. C'est ce qui est arrivé avec Confessions 2, qui est sorti au début du mois. Alors, ça fait 20 jours aujourd'hui, le plus exactement, et on y retrouve sur ce disque-là la dansante Bring Your Love avec Sabrina Carpenter. C'est à venir dans un instant, leur Madonna en musique à surveiller. Également, la toune du lunch s'invite juste avant, et ce sera servi par un artiste canadien qui est en tournée internationale pour l'instant. Un seul arrêt en sol québécois et c'est le 24 août prochain à Trois-Rivières. Brian Adams sera là avec Evan dans un petit instant. Quel bon classique à surveiller à Viva.
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8: Bonjour, ici Claude Marquis, voici vos actualités. L'autoroute 20 Est est complètement fermée à la hauteur de Sainte-Eulalie, au kilomètre 210, après le renversement d'un camion-citerne survenu vers 5 heures ce matin. Le véhicule a percuté un camion atténuateur d'impact près d'un chantier avant de perdre le contrôle. Aucun blessé ni déversement de matière n'est rapporté. Les opérations de transvidage et de remorquage devraient se poursuivre une bonne partie de l'avant-midi. Un détour est en place. Et le vieillissement de la population continue de se faire sentir au centre du Québec. Selon les plus récentes données de l'Institut de la statistique du Québec, la région a enregistré plus de décès que de naissances l'an dernier, une tendance également observée à l'échelle provinciale. Malgré ce bilan, le centre du Québec demeure l'une des régions où le taux de fécondité est le plus élevé au Québec et où les femmes deviennent mères à un âge relativement jeune. C'est ce qui complète vos informations. 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

conjointe Olivia Rochon que la famille s'apprêtait à déménager. Oui, elle a annoncé cette grande nouvelle-là en accompagnement d'une photo qui montre leur salon. Alors, elle a révélé que la maison dans laquelle ils ont créé une foule de précieux souvenirs sera bientôt mise en vente et ça marque le début d'un tout nouveau chapitre pour eux. Et elle a mentionné « Notre première maison bâtie à la sueur de nos fronts sera bientôt à vendre. » Et c'est avec beaucoup d'émotion qu'elle a dévoilé tout ça. Et c'est vrai hein, qu'on crée des

de joindre l'utile à l'agréable. Hein? On travaille, mais en même temps, on fait un hybride, on fait des petites vacances en même temps. Et c'est ce que les vedettes font hein, de plus en plus parce qu'ils voyagent avec leur petite famille, avec leurs enfants. Ça a été le cas de Ricky Martin, qui est allé en spectacle du côté du Kazakhstan le 18 juillet dernier. Et deux jours plus tard, il nous a publié des vidéos sur ses réseaux sociaux, justement, des photos également de son séjour en famille. Il a profité de son spectacle qu'il donnait là-bas pour visiter la ville en famille. Alors, on voit un bel album photo.

0: ça, pourquoi pas? On a même vu Michael Bublé quand il est venu faire son show ici au Festival d'été de Québec. Il en a profité pour visiter la vieille ville avec sa conjointe, manger une poutine, se promener. Alors, pourquoi pas, hein? Living la vida loca et s'invite Ricky Martin dans un moment et Max McNown en musique. Restez là.
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festival. Et puis, dans un instant, c'est le lunch 80-90-2000 qui s'en vient. Alors, juste des bons classiques pour vous autres. Je vois les bébés à l'horizon. Une pièce de Gabriel des Trois Maisons également. Alors, manquez pas l'excellent montage que Jerry va vous présenter en plus pour démarrer l'heure. Là-dessus, je vous souhaite bon appétit et je vous dis à tantôt.

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4: Bonjour, ici Claude Marquis. Voici vos actualités. L'autoroute 20 Est est complètement fermée à la hauteur de Sainte-Eulalie après le renversement d'un camion-citerne survenu vers 5 heures ce matin. Le véhicule a percuté un camion atténuateur d'impact près d'un chantier avant de perdre le contrôle. Aucun blessé ni déversement de matière n'est rapporté. Les opérations de transvidage et de remorquage se poursuivent. Un détour est en place. Et près de trois semaines après le 1er juillet, 13 ménages sont toujours à la recherche d'un logement dans la région de Victoriaville et de l'Érable, selon l'Office d'habitation Centre du Québec. C'est 9 de moins qu'à la fin juin. 5 ménages demeurent toutefois sans logement et sont hébergés temporairement chez des proches, dans des campings ou par des organismes. L'Office souligne que malgré la baisse, la demande reste forte et déplore le manque de logements abordables. C'est ce qui complète vos informations. 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

0: une avant plus tard, le 5 à 7. 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Vous pouvez m'appeler Jerry. Je suis votre complice ce midi.
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0: Oh oui, la semaine avance. C'est comme si ça nous glissait entre les doigts et c'est parfait comme ça. C'est quoi votre plan pour aujourd'hui? Qui est à l'écoute? Est-ce que vous êtes au bureau puis vous avez le goût d'entendre la toune du bureau? Je peux même faire un spécial pour vous si vous êtes en vacances. Ça pourrait être la toune du terrain. Quel terrain de camping vous avez? Quelle chanson votre famille va entendre ou vos amis? 1-866-567-2346 parce que la toune du bureau, c'est tous les jours aux alentours de 12h20. On va parler des réseaux sociaux et des alternatives de chez nous. Ça va être bien intéressant. Mais surtout, place à la musique. J'ai appuyé sur play, c'est fait. Et le disque compact est parti. On a She Drives Me Crazy de Five Young Cannibals qui s'en viennent. Mais pour tout de suite, c'est Eric Carmen et Hungry Eyes. 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

C'est pas la chanson la plus populaire des bébés, mais en 1991, ça a joué pas mal, ce Voyou à Viva dans le lunch 80, 90, 2000. Si vous avez grandi en entendant ce hit, ben probablement que vos enfants vont vous supplier d'aller voir le nouveau film de la Pat Patrouille qui sort le 14 août prochain. Puis il y a une grosse nouvelle, on va avoir des raisons supplémentaires de vouloir aller voir ça. Ça s'en vient après Gabriel des Trois Maisons à Viva!

0: Dans les nouvelles du showbiz, Oliver Jones, légende du jazz montréalais, est décédé à 91 ans. On a justement annoncé la nouvelle sur Facebook hier. Il est né dans Petite Bourgogne à Montréal en 1934. Il a débuté sa carrière à 5 ans. Il a été grandement influencé par Oscar Peterson. Et on parle de lui évidemment comme une icône du jazz au Canada. La Pat Patrouille va accueillir deux nouveaux comédiens, acteurs dans leur film. On sait qu'il y a la chanson thème des Backstreet Boys, Bottle Up, qui va nous pousser à avoir le goût d'aller voir ce film-là. Mais là, on ajoute aussi dans Mission Dino, le nouveau film de la Pat Patrouille, Paris Hilton et Snoop Dogg. Ah, ça, je suis curieux d'aller voir ça. Finalement, la discorde se poursuit dans la famille de Brad Pitt. C'est pas évident et la chicane perdure avec Vivienne, qui vient d'avoir 18 ans, qui a déposé une requête à la Cour supérieure du comté de Los Angeles pour que son nom légal devienne Vivienne Marshalline Jolie. Donc, elle évoque des raisons personnelles pour évincer Pitt de son nom de famille. C'est depuis 2019 que Angelina Jolie et Brad Pitt sont plus ensemble, puis ils se disputent encore plein d'histoires là, par rapport à une maison, un chalet, je sais pas trop. Là. Et puis là, les enfants sont impliqués dans cette discorde. Ça finit plus! La chanson, la demande spéciale du bureau s'en vient au retour dans le lunch 80-90-2000.
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2: Lunch. Ah, jeudi, ça fait du bien de luncher. On sent que la fin de semaine achève et peut-être que c'est ça que nos amis de la clinique d'optométrie Iris de Sept-Îles se disent. Je penserais pas. Ils aiment tellement travailler. Si bien qu'ils nous écoutent en le faisant. C'est beau, ça. 1-866-567-2346 pour consulter vos collègues pour faire la toune du bureau. Ça pourrait être la vôtre demain. Lauryn Hill, Can't Take My Eyes Off of You à Viva.

Avec tout ce qui se passe dans l'actualité internationale, on a peut-être le goût de se détacher un peu des États-Unis. Puis il y a une façon que nous, en tant que simples citoyens, on peut faire pour se détacher un peu. Puis probablement que ça serait bon pour nous à voir. Mais avant, on revient avant le bug de l'an 2000. Les cuivres de Yellow Molo et Gros Zéro à vivre.

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1: Connaissez-vous le dicton « Si c'est gratuit, c'est que c'est vous le produit » comme les réseaux sociaux, par exemple, ça coûte rien d'accéder aux réseaux sociaux. Mais il y a des annonceurs qui dépensent des fortunes et c'est de l'argent qui s'envole directement vers la Californie. Ça serait le fun que ça reste un peu au Canada. Puis en même temps, ben on décide pas de ce qu'on voit sur les réseaux sociaux. Prenons par exemple les nouvelles qui sont évincées de Facebook, par exemple. Ben ça, ça laisse place à plein de désinformations et à des gens pas professionnels de partager des nouvelles qui sont parfois pas tout à fait confirmées. Alors, il y a deux personnes qui ont décidé de remédier à la situation. Jessica Glowacki et Ben Waldman, qui respectivement ont mis sur pied des réseaux sociaux 100% canadiens. On pourrait dire que c'est des réseaux sociaux souverains parce qu'on a main mise sur comment ils fonctionnent puis c'est hébergé chez nous. Ça s'appelle Hey et Gander, donc Hey comme l'expression anglo-canadienne, là. E-H, point d'exclamation. Gander, c'est G-A-N-D-E-R. C'est les équivalents de Facebook et de TikTok. Puis jusqu'à présent, chaque plateforme a à peu près 30 000. C'est pas beaucoup, mais c'est une alternative aux réseaux sociaux qui sont gérés par Mark Zuckerberg ou nommez-les, là, sur lesquels on n'a pas de contrôle. Puis justement, en faisant des réseaux sociaux au Canada, ben ils se sont dit on va faire les choses dans le bon ordre. Leur politique de modération s'inspire de la Charte canadienne des droits et libertés. Donc ça interdit la haine, le harcèlement, et c'est vraiment mis sur pied pour s'assurer de la sécurité des Canadiens, faite par et pour des gens de chez nous. C'est bien intéressant. Maintenant, les défis financiers sont importants parce qu'on s'entend, là, c'est pas des entreprises multimilliardaires avec une force de frappe incroyable, mais je trouve ça cool d'avoir une alternative. Maintenant, est-ce que ce sera adopté? Ça, c'est une autre question. Ça vous intéresse? Et être seul de votre gang pour l'instant, c'est EH, point d'exclamation, et Gander, G-A-N-D-E-R. Alors, ajoutez plein d'amis. Il y a Shy Guy de Dinah King au retour qui va nous ramener en 1995 dans le lunch.
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Olivier Bombardier s'en vient avec sa playlist Sunshine, soleil ou non chez vous. Il sera là avec son sourire contagieux pour tout l'après-midi avant Viva la Casa. Je m'appelle Jerry Castonguay. Ça a été un plaisir de partager votre lunch du jeudi. Et c'est pas la première fois que Mitsou revisite un hit avec Yacétidon qu'on entend de temps en temps. C'est chaud version 2026. En 2016, elle est revenue avec une version revisitée. Comme j'ai toujours envie d'aimer, et savez-vous quoi, c'est jeudi. On est sexy. C'est le jeudi sexy. La voici, à Viva

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5: Bonjour, ici Claude Marquis. Voici vos actualités. L'autoroute 20 Est est complètement fermée à la hauteur de Sainte-Eulalie après le renversement d'un camion-citerne survenu vers 5 heures ce matin. Le véhicule a percuté un camion atténuateur d'impact près d'un chantier avant de perdre le contrôle. Aucun blessé ni déversement de matière n'est rapporté. Les opérations de transvidage et de remorquage se poursuivent. Un détour est en place. Et près de 3 semaines après le 1er juillet, 13 ménages sont toujours à la recherche d'un logement dans la région de Victoriaville et de l'Érable, selon l'Office d'habitation Centre du Québec. C'est 9 de moins qu'à la fin juin. 5 ménages demeurent toutefois sans logement et sont hébergés temporairement chez des proches, dans des campings ou par des organismes. L'Office souligne que malgré la baisse, la demande reste forte et déplore le manque de logements abordables. C'est ce qui complète vos informations. 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

Bon après-midi tout le monde, bienvenue à Viva l'après-midi. Olivier Bombardier là qui vous souhaite bienvenue dans son univers avec l'excellente musique qui s'en vient du Ed Sheeran avec Go Away Girl, ça c'est bon ça. Jeff Posé emmêlé dans ses cheveux, Ludovic Bourgeois avec Promets toujours et dans les prochaines minutes. On va parler d'une habitude de nuit qui ne coûte absolument rien, qui pourrait aider le corps à mieux gérer sa température et même ajouter un peu de proximité dans votre couple, si je peux dire. Le seul hic, il faut être prêt à laisser tomber quelque chose avant de se coucher. Je vous donne tous les détails dans les prochaines minutes. Sinon, ben on démarre ça en beauté l'après-midi avec Olivia Dean. Man I Need, à Viva la musique.

Dormir nu, est-ce que c'est vraiment meilleur pour la santé? L'avantage le plus crédible, c'est surtout la température. Parce que pour s'endormir, notre corps doit naturellement se refroidir. Enlever le pyjama peut donc aider les gens qui ont tendance à avoir chaud ou à transpirer la nuit. Ça peut aussi réduire l'humidité qui est emprisonnée contre la peau. Par contre, les spécialistes se protègent, sont prudents. Il n'existe pas de preuves solides que dormir nu rend automatiquement plus heureux ou en meilleure santé. Bref, si vous êtes confortable, ça vaut l'essai. Sinon, ben gardez votre pyjama. Mais moi, je dors jamais avec un pyjama. Jamais. Je suis pas capable. J'ai trop chaud. On poursuit en musique avec Ace of Base, All That She Wants, à Viva la musique.

Amour a pris son temps avant de devenir un immense numéro 1, autant au Canada qu'aux États-Unis. Voici Ella Langley avec Choosing Texas à Viva la musique.

0: Êtes-vous un amateur de livres? Parce que si votre meilleure activité de l'été, ça demandait ni réservation, ni équipement, juste un bon livre. Parce que, tu sais, entre vous puis moi, là, la lecture, ça perd du terrain face aux écrans. La première affaire qu'on va sortir là, quand on est dans la salle d'attente, c'est quoi? Notre téléphone, loin d'être un livre. Mais l'été, là, c'est justement le moment pour... c'est parfait pour trouver le goût de lire. Le truc, là, c'est pas de vous clencher un roman de 500 pages en 3 jours. Là. Commencez plutôt par 15 minutes par jour. Là. Choisissez un sujet que vous aimez, un sujet de livre, un thème de livre que vous adorez. Allez pas acheter un livre d'horreur si vous aimez pas ça, là. Vous allez pas lire. vous allez même pas le finir, là. Mais ce que j'ai trouvé intéressant, c'est que le Centre national du livre rappelle que 15 minutes suffisent pour s'évader, réfléchir et remettre tranquillement la lecture dans notre quotidien. Donc cet été, pour votre prochain voyage, ça pourrait juste commencer tout simplement en tournant une page. That's it, puis commencer un livre. Je suis sûr que vous allez être extrêmement fiers quand vous allez le finir. On prend une courte pause et lorsqu'on sera de retour, Charlotte Cardin s'amène avec The Way We Touch à Viva.
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C'est impossible d'entendre les premières notes de cette chanson qui s'en vient dans les prochaines secondes sans sourire. C'est presque impossible, là. C'est une chanson qui avait d'abord été enregistrée en 83 avant d'être retravaillée avec les cuivres qu'on va pouvoir entendre puis qu'on reconnaît aujourd'hui. Ça a été lancé à grande échelle par la suite 2 ans plus tard en 85. Elle s'est retrouvée dans le top 10 au Canada, aux États-Unis, au Royaume-Uni et en Australie. 40 ans plus tard, ben, elle apporte encore instantanément du soleil. Et ben quoi de mieux que de la faire jouer maintenant, Katrina and the Waves, Walking on Sunshine, à Viva la musique.

Une infidélité peut-elle vraiment rendre un couple plus solide? Parce que là, il y a une nouvelle étude qui est sortie parmi une réponse beaucoup plus nuancée que le titre là, que j'ai pu lire. Parmi 3400 personnes touchées par une infidélité, ben environ 70% des partenaires qui avaient trompé l'autre jugeaient que leur relation était meilleure par la suite. Mais du côté des personnes qui se sont fait tromper, ben la proportion abaisse, là, vraiment gros, tombant à 36%. Autre détail important, les participants suivaient déjà du contenu spécialisé pour tenter de sauver leur couple. C'est donc pas représentatif de toutes les relations. Ce qui aide le plus, mettre complètement fin à la liaison. C'est pas prendre la tête à Papineau pour ça, là. Répondre honnêtement aux questions, reconnaître la souffrance causée et maintenir une vraie transparence. L'étude dit pas que l'infidélité est bénéfique, là. C'est pas ça que je suis en train de dire, mais elle montre plutôt qu'après une grosse cassure, ben il y a certains couples qui peuvent se reconstruire, mais seulement avec beaucoup de volonté, de temps et de travail des deux côtés. Ça, c'est extrêmement important. C'est à lire dans le démotivateur.fr. On prend une courte pause et lorsqu'on sera de retour dans la prochaine heure, Cher arrive avec

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3: Bonjour, ici Claude Marquis, voici vos actualités. L'autoroute 20 Est est complètement fermée à la hauteur de Sainte-Eulalie après le renversement d'un camion-citerne survenu vers 5 heures ce matin. Le véhicule a percuté un camion atténuateur d'impact près d'un chantier avant de perdre le contrôle. Aucun blessé ni déversement de matière n'est rapporté. Les opérations de transvidage et de remorquage se poursuivent. Un détour est en place. Et près de trois semaines après le 1er juillet, 13 ménages sont toujours à la recherche d'un logement dans la région de Victoriaville et de l'Érable, selon l'Office d'habitation Centre du Québec. C'est 9 de moins qu'à la fin juin. 5 ménages demeurent toutefois sans logement et sont hébergés temporairement chez des proches, dans des campings ou par des organismes. L'Office souligne que malgré la baisse, la demande reste forte et déplore le manque de logements abordables. C'est ce qui complète vos informations. 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

Avant de devenir l'une des grandes chansons d'amour des années 90, elle portait un autre titre et c'était Magical Kisses. Ça a été retravaillé par le duo australien Savage Garden. Elle a finalement été le numéro 1 au Canada, en Australie, aux États-Unis, où elle est demeurée une année complète dans le top 30. C'est une déclaration d'amour devenue intemporelle. Donc, on vous la présente, Savage Garden. Truly, madly, deeply. À Viva la musique.

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0: Eh bien, pas besoin d'aller ben ben loin pour vous rafraîchir. Les piscines extérieures des parcs de l'Amitié, de la Rivière, des Forges, Monseigneur, Milo et Sainte-Famille sont accessibles à tous les jours. Pour vrai, c'est de 11h30 à 18h30. L'accès est gratuit. Alors, c'est une belle option pour passer quelques heures au bord de l'eau avec les enfants ou simplement pour faire quelques longueurs tout seul. Les jeux d'eau de la ville sont aussi ouverts tous les jours de 9h à 21h. Une petite mise à jour est bien importante parce que la ville indique maintenant que la piscine du parc Monseigneur Milo est ouverte, mais que sa pataugeoire demeure fermée. Comme l'état des installations peut changer, ben passez à vérifier la page des piscines et des jeux d'eau sur le site de la ville de Victoriaville là, avant de vous déplacer, là, parce qu'on se déplace pas pour rien avec l'équipe puis tout ça. T'as tous les gros bagages. Ah merde, la pataugeoire est pas libre. Fait que oui, elle est fermée. Allez voir le site de la ville de Victoriaville pour avoir plus de détails. On prend une courte pause et lorsqu'on sera de retour, Alex Warren s'amène avec Fever Dream à Viva.
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Avant de devenir l'un des duos les plus connus de la pop, ben cette chanson a dormi pendant plus d'un an parce que elle a d'abord été créée avec, entre autres, Charlie XCX et le producteur Andrew Waite. Quand on l'a proposé à Shawn Mendes, il a été là, il a été catégorique là. S'il devait la chanter en duo, ce serait seulement, uniquement avec Camila Cabello. Le reste appartient à l'histoire. Shawn Mendes et Camila Cabello, on les écoute avec, bien évidemment, Señorita Aviva, la musique.

0: Ah, le bon vieux panier d'épicerie qui pourrait, mesdames, messieurs, devenir pas mal plus intelligent qu'on le pense. Parce que dans certains supermarchés qu'on va retrouver, surtout en Europe, des paniers connectés utilisent maintenant des caméras, des capteurs et l'intelligence artificielle pour reconnaître automatiquement les produits qu'on dépose à l'intérieur. On dirait que depuis que l'intelligence artificielle est là, on veut le mettre dans n'importe quoi, là. Vraiment n'importe quoi, là. Plus besoin de tout rescanner à la caisse. Le total s'affiche directement sur un écran, directement dans le panier, ben sur le panier d'épicerie avec les rabais, les coupons appliqués. On peut donc surveiller sa facture au fur et à mesure, ce qui est quand même pour vrai pratique quand on essaie de respecter un budget, parce que si tu fais ton épicerie, OK, parfait, bon, je suis rendu à combien? Ouh, hey, je dépasse mon budget, ben là, on va retourner ça. Je trouve ça quand même pratique, là. C'est que technologie est déjà testée dans plusieurs chaînes aux États-Unis et en Europe. Par contre, le panier traditionnel ne disposera probablement pas demain matin, là, ici, là, on le verra malheureusement pas. Mais ça serait vraiment le fun, par exemple, de voir des paniers intelligents. Moi, j'accepte le deal. On prend une courte pause et lorsqu'on sera de retour dans la prochaine heure, eh bien, on va commencer ça avec Jennifer Lopez et David Guetta. Save Me Tonight, à Viva!
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3: Bonjour, ici Claude Marquis, voici vos actualités. L'autoroute 20 Est est complètement fermée à la hauteur de Sainte-Eulalie après le renversement d'un camion-citerne survenu vers 5 heures ce matin. Le véhicule a percuté un camion atténuateur d'impact près d'un chantier avant de perdre le contrôle. Aucun blessé ni déversement de matière n'est rapporté. Les opérations de transvidage et de remorquage se poursuivent. Un détour est en place. Et près de 3 semaines après le 1er juillet, 13 ménages sont toujours à la recherche d'un logement dans la région de Victoriaville et de l'Érable, selon l'Office d'habitation Centre du Québec. C'est 9 de moins qu'à la fin juin. 5 ménages demeurent toutefois sans logement et sont hébergés temporairement chez des proches, dans des campings ou par des organismes. L'Office souligne que malgré la baisse, la demande reste forte et déplore le manque de logements abordables. C'est ce qui complète vos informations. 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

Je suis vraiment flabbergasté parce que en ce moment au Japon, ils viennent peut-être de retrouver la meilleure façon de survivre aux grosses chaleurs et c'est un véritable frigo pour les humains. Ça s'appelle le Dohemon Box. On entre, dans le fond, comment ça fonctionne, c'est qu'on entre dans la petite cabine, on s'assoit, puis il y a de l'air à environ le 5 degrés qui est envoyé directement vers la tête, le cou, les épaules, le dos. Et à l'intérieur, lui, il reste autour de 15 degrés. Fait que c'est quand même abordable, là, 15 degrés, là. Puis, avec les grosses périodes de chaleur, là, t'aimerais ça, toi, avoir du petit vent dans ton toupette pendant que, dans les grosses périodes de chaleur quand t'es à l'extérieur. Et selon le fabricant, 5 minutes serait suffisant pour ressentir un bon rafraîchissement. Et l'objectif, c'est pas d'installer ça dans chaque salon, là, mais surtout sur les chantiers de construction, dans les usines et lors d'événements extérieurs où les travailleurs sont exposés longtemps, vraiment longtemps, à la chaleur. Et je salue tous ceux qui travaillent dans la construction, qui travaillent dans des grosses, grosses chaleurs. Là. Vous êtes vraiment, mais vraiment bons. Là. Je serais pas capable. Je ferai ma madeleine, moi. Je ferai vraiment ma madeleine. On est de retour en musique avec Timbaland, The Way I Are, à Viva la musique.

0: Est-ce que vous êtes un fan de Disney? Parce que j'ai lu un article super intéressant sur la presse. On appelle des gens adultes Disney, des grandes personnes qui visitent les parcs sans enfants. Ils vont collectionner les objets à l'effigie des personnes et connaissent parfois les films par cœur. Sur leurs réseaux sociaux, ils se font souvent ridiculiser malheureusement, comme si aimer Mickey, passer un certain âge, était automatiquement immature de leur part. Mais tu sais, c'est une passion qui est souvent liée à des souvenirs d'enfance, à un besoin de décrocher et au plaisir de partager quelque chose avec une communauté qui leur ressemble. Là. Fait que moi, juger du monde parce qu'il adore Disney, je trouve ça vraiment plate, sérieusement. C'est une récente recherche consacrée aux adultes Disney qui souligne justement l'importance de la nostalgie, du jeu, de la joie dans leur engagement. Évidemment, comme n'importe quelle passion, ça peut devenir coûteux ou prendre trop de place. Mais pour la majorité du monde, c'est simplement une façon de retrouver un peu d'émerveillement, de magie dans un quotidien qui est très adulte. Fait que si vous avez 56 ans, peu importe là, et que vous adorez Disney, ben faites-vous plaisir. Pour vrai, vous avez le droit. Puis arrêtez là avec tous les commentaires. Là, moi, j'en revenais pas quand j'ai lu ça du monde qui se font juger parce qu'ils aiment Disney. Franchement, moi, j'ai 28 ans et je peux vous dire que j'adore encore les Pokémon. On s'en va en chanson dans les prochaines minutes. On va pouvoir entendre Morgan Wallen, Ted McRae avec What I Want à Viva.
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ce dimanche, on va souligner la Journée mondiale des grands-parents et des personnes âgées. Et cette année, le thème ne pourrait pas être plus touchant. C'est « Je ne t'oublierai jamais ». Parce qu'en vieillissant, c'est pas seulement le corps qui ralentit parfois. Les visites et les appels se font plus rares. Pourtant, tu sais, les aînés, là, nos grands-parents portent une partie de notre histoire. Ce sont des recettes transmises sans livre, des anecdotes racontées 100 fois, des conseils qu'on apprend souvent seulement plusieurs années plus tard. Alors aujourd'hui, j'aimerais ça qu'on prenne, ben même en fin de semaine ou tous les jours pour vrai, là, prenons quelques minutes pour appeler un grand-parent, notre grand-parent, visiter une personne âgée ou simplement nous asseoir pour l'écouter. Pas besoin d'un gros cadeau, là. Notre présence, notre attention et un peu de temps, là, un peu de notre temps peuvent faire toute la différence parce qu'une personne ne devrait avoir, ne devrait jamais avoir l'impression d'être oubliée, là. Fait qu'en fin de semaine, c'est la Journée mondiale des grands-parents. Allez voir vos grands-parents puis dites-leur à quel point vous les aimez. On est de retour en musique avec Justin Willington, Aiko Aiko, à Viva la musique.

prochaine minute, c'est Diane Simard qui va prendre les rênes pour votre retour à la maison avec Viva la Casa, bien évidemment. Nous, on va pouvoir se retrouver un peu plus tard ce soir dès 18h dans les hits Viva. Sinon, si vous ne pouvez pas ce soir, on le sait, pas grave. Je suis quand même là demain dès 13h dans Viva l'après-midi. On finit ça en beauté avec Shakira. Je l'aime à mourir. Passez une excellente journée puis à ce soir ou à demain.

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4: Bonjour, ici Claude Marquis, voici vos actualités. Près de trois semaines après le 1er juillet, 13 ménages sont toujours à la recherche d'un logement dans la région de Victoriaville et de l'Érable, selon l'Office d'habitation Centre du Québec. C'est 9 de moins qu'à la fin juin. 5 ménages demeurent toutefois sans logement et sont hébergés temporairement chez des proches, dans des campings ou par des organismes. L'Office souligne que la demande reste forte et déplore le manque de logements abordables. La circulation est toujours au ralenti sur l'autoroute 20, direction est, à la hauteur de Sainte-Eulalie, après le renversement d'un camion-citerne survenu vers 5 heures ce matin. Aucun blessé ni déversement de matière n'ont été rapportés. Les opérations de transvidage et de remorquage se poursuivent. Moins d'un an après son arrivée, Nathalie Legault quitte son poste de directrice générale de la Jeune Chambre de Victoriaville. Elle se consacrera désormais au développement de son entreprise. La Jeune Chambre souligne son engagement et le travail accompli, notamment l'organisation de plusieurs activités pour la jeune communauté d'affaires. Et le vieillissement de la population continue de se faire sentir au centre du Québec. Selon les plus récentes données de l'Institut de la statistique du Québec, la région a enregistré plus de décès que de naissances en 2025, une tendance également observée à l'échelle provinciale. Malgré ce bilan, le centre du Québec demeure l'une des régions où le taux de fécondité est le plus élevé au Québec et où les femmes deviennent mères à un âge relativement jeune. C'est ce qui complète vos informations. 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
2: Je vous souhaite un excellent retour. Merci de choisir Viva la Casa en mode vacances. Diane Simard remplace avec vous autres jusqu'à l'arrivée de vos hits Viva. C'est un privilège de finir mes après-midi avec vous. Ça, c'est bien certain. Et j'ai bien des affaires à vous parler. D'abord, je sais que l'humidité, c'est pas très bon pour les cheveux, là, mais il y a autre chose qui peut nuire à notre volume. Et ça part directement à la source. Hein? On aura l'occasion de s'en reparler, les filles. On va se donner quelques trucs. Messieurs aussi, si vous voulez donner du volume dans votre belle chevelure, parce qu'il y en a qui aiment ça porter ça long, alors ça peut être quelque chose qui va vous interpeller également. On va se jaser également de ce qui a retenu l'attention dans le monde des arts et spectacles aujourd'hui. Si vous pensiez aller voir hommage à Jean Leloup là, par le Cirque du Soleil, pas sûr que ça se peut, à moins qu'on soit en train de faire des représentations, qu'on annonce des supplémentaires. On aura l'occasion de s'en jaser, ça c'est certain. La belle histoire de cette jeune qui danse d'une façon extraordinaire sur une pièce de Matt Lang et qui grimpera sur scène avec lui. On va s'en jaser aussi de cette belle histoire-là. Destination vacances préférées des Québécois, selon vous, à l'extérieur de la province, ça ressemble à quoi? On aura l'occasion d'y revenir également avec une magnifique playlist. J'ai pour vous autres Miley Cyrus dans la prochaine heure. On va s'offrir Matt Lang, justement. Christina Aguilera sera là avec sa magnifique voix. Bleu Jeans Bleu, Céline Dion aussi sur I'm Alive. Mais juste avant, Ray s'invite Where is my husband? À Viva!

l'instant l'histoire de conte de fées entre une jeune demoiselle et Matt Lang. Elle qui danse sans bon sens et ça fait jaser cette semaine. On en reparlera. Pour tout de suite, voici

Flatline s'invite dans un instant dans Viva la Casa en mode vacances. Et là, il y a toute une histoire autour de Matt Lang cette semaine parce que au début de la semaine, il a lancé une invitation sur ses réseaux sociaux aux gens pour faire circuler le plus possible sa vidéo afin qu'elle se rende à Miss IA. Alors, une jeune fille de même pas 10 ans qui danse sur un moyen temps et il l'a vu danser sur sa chanson « She Stole My Truck ». Et cette vidéo-là de Miss IA, la jeune fille qui reste dans les environs de Saint-Jean-sur-Richelieu, a été vue

0: invitation au préalable sur ses réseaux sociaux à elle. Alors, elle est prête, elle sera sur scène. Alors, j'ai pas hâte de voir le résultat. Chose certaine, même si on n'assiste pas au spectacle, on va voir passer ça à quelque part. Et c'est vrai qu'elle est tellement bonne et dégourdie, là. Moi, jamais je vais pas faire une chorégraphie comme ça. Puis elle a lancé l'invitation à Matlang. Ben, j'aimerais ça que tu danses avec moi sur scène, parce qu'elle est très dégourdie aussi verbalement, là. C'est très drôle. Ça l'a surpris. Il a dit non au début, mais il dit que tout est possible. Il va peut-être s'essayer. Alors, ce sera à surveiller. Il s'invite avec, justement, ce hit, She Stole My Truck, dans un instant. Viva, restez là. 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

La puissante voix de Christina Aguilera sur Hurt dans Viva la Casa en mode vacances, celle qui est en train de nous préparer un projet d'album conceptuel et très personnel. Et ça va se faire en parallèle avec un documentaire très intime qui retrace sa carrière. Alors, ça sera à surveiller pour Christina Aguilera. À surveiller également, nouveauté de la part de Marie-Mé. Je vous en parle dans un instant. Pour tout de suite, la voici avec Tyler Rich à Viva.

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1: Tyler Rich vient de passer avec Marie-Mé dans Viva la Casa en mode vacances. Marie-Mé qui est en train de nous préparer de la nouveauté, ça a l'air qu'il y a une toute nouvelle chanson qui s'en vient cet automne. Et au journal, elle avait déclaré en entrevue en juin dernier qu'elle était en train de préparer un album à saveur country. Alors, j'ai bien hâte de découvrir ça. Notre prochaine invitée, elle aussi peut donner dans le country, la pop aussi. Moi, j'adore son style de Miley Cyrus. Je l'aime encore plus en poupée Barbie parce que oui, Mattel s'est associée à Miley Cyrus. La Barbie de Miley est disponible depuis le 1er juillet. Alors, avis aux intéressés avec évidemment une... un kit comme en cuir sur mesure. Elle a un micro à la main également avec une paire de talons hauts. Et puis, elle a mentionné par voie de communiqué Miley Cyrus que maintenant, as-tu un petit morceau de moi. Et chaque fois que tu la tiendras dans tes bras, j'espère que tu te souviendras que je te soutiens à fond pour que tu poursuives tes rêves. En fait, elle voulait que la Barbie qui était à son effigie, lui ressemble évidemment, mais aussi avec ce qu'elle représente. Alors, elle voulait que ce soit absolument dans la musique pour justement donner l'exemple aux jeunes filles que d'atteindre ses rêves, c'est possible. Alors, il y a toute cette démarche-là en arrière de la poupée Barbie de Miley Cyrus qui est disponible pour le prix d'environ 125 $ canadiens. Avis aux intéressés, elle s'invite avec Used to be Young dans un instant. 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

lavez super bien les cheveux, vous faites un beau brushing et pourtant, on dirait que le volume ne tient pas. Ah, ben là, on a peut-être une piste de solution. On s'en reparle dans un instant. Pour tout de suite, voici Sunshine dans Viva la Casa en mode vacances.

on se demande pourquoi. Et on a répondu à cette question là du côté du magazine Glamour et ça a été repris par le L. Alors, ce qu'on a parlé, c'est à des coiffeuses d'expérience et on dit que l'erreur qu'on fait souvent, c'est que on pense qu'on se lave bien les cheveux, mais il y a des zones qui sont oubliées. Alors, il faut se laver les cheveux littéralement dans les parties difficiles également, des fois qu'on oublie. Alors, c'est-à-dire, toujours nettoyer l'ensemble, oui, du cuir chevelu, mais les zones situées au centre de la couronne, derrière les oreilles et au niveau de la nuque, passent régulièrement entre les mailles de nos doigts. Alors, résultat, le sébum, les résidus de produits coiffants, les impuretés également, peuvent s'y accumuler comme ça et ça vient alourdir les racines et faire retomber le volume plus rapidement. Alors, le brushing a beau être beau en hauteur, on a beau s'y attarder, mais bien souvent, il va se mettre à redescendre un peu trop vite. Alors, il faut y aller par section. Oui, alors, on propose de séparer ses cheveux en plusieurs sections pour y arriver, tout simplement. Alors, ça n'a pas l'air compliqué de même, mais quand même. Alors, on peut séparer en cinq. On y va avec l'arrière des oreilles, la nuque, le dessus du crâne également. Alors, on masse, bien sûr, avec la paume des doigts. Et aussi, le rinçage doit être minutieux. Des fois, on pense qu'on a très bien rincé, mais on dit souvent

0: me défais un brushing aussi. À venir, Madonna et Sabrina Carpenter à Viva.
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14: Bonjour, ici Claude Marquis. Voici vos actualités. Près de 3 semaines après le 1er juillet, 13 ménages sont toujours à la recherche d'un logement dans la région de Victoriaville et de l'Érable, selon l'Office d'habitation Centre du Québec. C'est 9 de moins qu'à la fin juin. 5 ménages demeurent toutefois sans logement et sont hébergés temporairement chez des proches, dans des campings ou par des organismes. L'Office souligne que la demande reste forte et déplore le manque de logements abordables. La circulation est toujours au ralenti sur l'autoroute 20, direction Est, à la hauteur de Sainte-Eulalie, après le renversement d'un camion-citerne survenu vers 5h ce matin. Aucun blessé ni déversement de matière n'ont été rapportés. Les opérations de transvidage et de remorquage se poursuivent. Moins d'un an après son arrivée, Nathalie Legault quitte son poste de directrice générale de la Jeune Chambre de Victoriaville. Elle se consacrera désormais au développement de son entreprise. La Jeune Chambre souligne son engagement et le travail accompli, notamment l'organisation de plusieurs activités pour la jeune communauté d'affaires. Et le vieillissement de la population continue de se faire sentir au centre du Québec. Selon les plus récentes données de l'Institut de la statistique du Québec, la région a enregistré plus de décès que de naissances en 2025, une tendance également observée à l'échelle provinciale. Malgré ce bilan, le centre du Québec demeure l'une des régions où le taux de fécondité est le plus élevé au Québec et où les femmes deviennent mères à un âge relativement jeune. C'est ce qui complète vos informations. 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
1: C'est toujours Diane Simard qui est en place avec vous autres dans Viva la Casa en mode vacances. Dernière édition de la semaine. Un gros merci de nous choisir et on est dans la période des vacances. C'est le fun de décrocher, de penser à des destinations qu'on aime. Et on le sait hein, qu'on passe la majorité des Québécois les vacances dans la belle province. Mais admettons qu'on regarde en dehors des frontières, là. Quelles sont les destinations préférées des Québécois? On aura l'occasion d'y revenir parce que ça m'a inspiré, moi, l'invitation que Marc Dupré nous a faite, là. Lui qui nous propose d'aller passer la Saint-Valentin avec lui du côté du Mexique, rien de moins. Il me semble que c'est tentant. Il y a même un forfait là, hébergement avec ses billets de spectacle. T'sais, tout ça, ça se peut. Alors, ça m'a inspiré à savoir c'était quoi qu'on préférait, justement. On aura l'occasion de s'en jaser. Puis, il va passer en musique, Marc Dupré. Lui qui nous fait toujours des tentations incroyables. Enrique Iglesias également s'en vient. On a aussi en musique celle qui cartonne en bon français dans les palmarès avec son nouvel album Confessions 2 sur lequel on retrouve Bring Your Love, numéro 1 dans 60 pays pour sa première semaine de sortie. Voici Madonna à Viva.

Mardi Pré s'invite dans les prochaines secondes et il nous a fait une invitation très alléchante cette semaine de passer la Saint-Valentin avec lui du côté de Puerto Vallarta, sous le soleil, 14 février 2027. Et justement, quelles sont les destinations les plus populaires chez les Québécois? On en reparle dans un petit instant. Pour tout de suite, le voici avec du bonheur dans les étoiles à Viva.

0: Franchement, je dirais pas non, hein, passer une petite Saint-Valentin au soleil avec un spectacle de Marc Dupré. C'est peut-être un forfait que je pourrais trouver intéressant. Hein. C'est le fun qui nous a proposé ça cette semaine. Marc Dupré, du côté de Puerto Vallarta. Et là, ben, je me suis dit, justement, est-ce que c'est l'endroit préféré des Québécois? C'est quoi les destinations privilégiées là des Québécois? Où est-ce qu'on aime voyager? Là, j'ai recherché les données de Airbnb. Hein? Mettons, si on y va là, du point de vue des recherches les plus en vogue du côté de l'hébergement pour Airbnb, là, les destinations voyage dans le sud sont très nombreuses et les dernières données qui ont été publiées en début d'année nous dit que la destination préférée des Québécois, c'est justement le Mexique. Alors oui, l'endroit où Marc Dupré sera le 14 février prochain, Puerto Vallarta, Playa del Carmen et Cancun également sont les endroits les plus recherchés par les voyageurs québécois d'après cette plateforme de réservation là, d'hébergement. Et aussi, il y a un sondage CAA Québec qui dévoilait aussi les intentions de voyage des Québécois pour l'année passée. Et on indiquait que le Mexique était très prisé également. Là, c'était du côté du deuxième rang des destinations les plus recherchées. Et aussi, si on y va avec d'autres destinations, mais pas juste le sud, parce que les Québécois font pas seulement des recherches pour ces endroits-là sur Airbnb. Alors, les destinations les plus recherchées par les voyageurs québécois, c'est également Carthagène en Colombie, Paris en France, Rio de Janeiro au Brésil, le Panama, Punta Cana en République dominicaine, Rome en Italie, Venise en Italie, et également en Espagne, Torremolinos. Alors, c'est très, très, très populaire. C'est ce que les Québécois recherchent le plus, en tout cas, sur cette plateforme. Max McNair en avenir dans un instant à Viva la Casa, en mode vacances.
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1: La nouvelle Madame Travis Kelce, Taylor Swift, qu'on vient de s'offrir dans Viva la Casa en mode vacances. Manquez pas la plus récente de Stromae avec Tove Lo tout de suite après Véronique Ducaire à Viva.

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quelques nouvelles qui ont retenu l'attention dans le monde des arts et spectacles aujourd'hui, 23 juillet. Tout d'abord, on doit annoncer le malheureux décès de l'incontournable figure du jazz montréalais, Oliver Jones, décédé hier à l'âge de 91 ans.

nombreux prix, des Félix, des Juno, plusieurs doctorats honorifiques, des distinctions comme l'Ordre national du Québec, l'Ordre du Canada. Même en 2013, il y a un timbre qui avait été fait à son effigie. Alors, toutes nos condoléances aux fans et à la famille. Également, il y a une chanson d'un duo québécois qui a été retenu pour faire la promotion d'une vidéo sur les réseaux sociaux de la NFL pour annoncer le début imminent de la saison de football. Et oui, le duo québécois Angine de Poitrine avec leur succès Fabien. Alors, énorme visibilité pour le duo de chez nous. Et si vous vouliez aller voir le spectacle hommage à Jean Leloup, Paradis perdu par le Cirque du Soleil, et ben ce sera partie remise, à moins qu'on annonce des supplémentaires, parce que c'est officiel, toutes les représentations de

0: 13 spectateurs. Alors, ce spectacle se poursuit jusqu'au 15 août du côté de Trois-Rivières. Olivia Dean à venir. 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

Dans un instant, les hits Viva s'invitent pour bien lancer votre soirée à Viva. Diane Simard vous en souhaite d'ailleurs une excellente. Et on se reparle demain, tout de suite après. On passe de même pour Viva l'avant-midi. Bien hâte de prendre mon café avec vous autres demain. Autour de 8h45, on se retrouve. Bonne soirée à Viva. Bye-bye.

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8: Bonsoir, ici Claude Marquis. Voici vos actualités. Près de 3 semaines après le 1er juillet, 13 ménages sont toujours à la recherche d'un logement dans la région de Victoriaville et de l'Érable, selon l'Office d'habitation Centre du Québec. C'est 9 de moins qu'à la fin juin. L'Office souligne que malgré cette baisse, la demande reste forte et déplore le manque de logements abordables. Et moins d'un an après son arrivée, Nathalie Legault quitte son poste de directrice générale de la Jeune Chambre de Victoriaville. Elle se consacrera désormais au développement de sa propre entreprise. La Jeune Chambre a souligné son engagement et le travail accompli, notamment l'organisation de plusieurs activités pour la jeune communauté d'affaires. C'est ce qui complète vos informations. 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
1: Bonsoir, ici Claude Marquis, voici vos actualités. Près de trois semaines après le 1er juillet, 13 ménages sont toujours à la recherche d'un logement dans la région de Victoriaville et de l'Érable, selon l'Office d'habitation Centre du Québec. C'est 9 de moins qu'à la fin juin. L'Office souligne que malgré cette baisse, la demande reste forte et déplore le manque de logements abordables. Et moins d'un an après son arrivée, Nathalie Legault quitte son poste de directrice générale de la Jeune Chambre de Victoriaville. Elle se consacrera désormais au développement de sa propre entreprise. La Jeune Chambre a souligné son engagement et le travail accompli, notamment l'organisation de plusieurs activités pour la jeune communauté d'affaires. C'est ce qui complète vos informations. 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

Bon jeudi soir à Victoriaville, on est le 23 juillet. Danaï Thériault qui est avec vous tout au long de la soirée. Et peut-être que vous êtes en vacances et vous voulez passer le tout sur le bord de l'eau. Ben sachez que les piscines municipales sont là pour vous rafraîchir. Elles sont accessibles tous les jours entre 11h30 et 18h30. Donc celle du parc de l'Amitié, du parc de la Rivière, parc des Forges, parc Sainte-Marie. Bon, celle du parc Monseigneur Milo est temporairement fermée, donc elle n'est pas accessible. Mais sinon, il y a aussi les jeux d'eau qui sont ouverts tous les jours entre 9h et 21h. Vous avez pas mal de choix là, pour pouvoir passer les vacances au bord de l'eau et vous rafraîchir. À Victoriaville, un gros merci d'être à l'écoute. On passe la soirée ensemble.

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C'est présentement en cours jusqu'au 27 juillet l'Expo agricole de Victoriaville et le Festival Homme fort Victoriaville. Si vous n'êtes pas encore allé faire un tour, qu'est-ce que vous attendez? Ça a lieu, il y a vraiment une belle programmation et vous pouvez avoir le tout sur tourisme-région-victoriaville.com dans la section événements. Il y a toutes les informations dont la programmation et comment acheter vos billets à cet endroit et on en profite jusqu'au 26 juillet. Donc vous avez en masse le temps parce qu'aujourd'hui on est juste jeudi soir, donc il vous reste encore toute la fin de semaine pour pouvoir aller faire

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4: Voici vos nouvelles, Arsenal Média. L'Union des producteurs agricoles du centre du Québec demande à Ottawa de défendre fermement la gestion de l'offre, alors que les États-Unis prévoient imposer de nouveaux tarifs sur plusieurs exportations canadiennes dès le 19 août. L'UPA rappelle que ce système assure des revenus stables aux producteurs de lait, de volaille et d'œufs. Dans la région, un producteur sur quatre est visé par la gestion de l'offre. La bibliothèque Linette Jutras-Lapeyre de Plessisville fermera temporairement ses portes à compter du 17 août pour des travaux de réaménagement. La réouverture est prévue le 1er octobre. Pendant la fermeture, les prêts seront suspendus, mais les citoyens pourront emprunter jusqu'à 15 documents avant le début des travaux et continuer d'utiliser les services numériques. Le fondateur et ancien propriétaire de la crèmerie Chic Chocolaté de Victoriaville, André Poirier, est décédé hier à l'âge de 72 ans. Monsieur Poirier avait fondé la crèmerie en 2009 et son départ a suscité plusieurs réactions de la part de clients, d'anciens employés et de citoyens qui saluent un homme souriant, généreux et apprécié de sa communauté. Finalement, côté météo dans la région, ce soir et cette nuit, c'est nuageux avec 30 % de probabilité d'averse et le minimum est de 11 degrés, mais on pourrait ressentir 13 degrés dans certains secteurs.
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